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2: On sera content de lire vos commentaires et réactions par WhatsApp au 01 97 17 76 20 sur notre page Facebook Expression Libre. Merci à vous, à mes auditeurs, d'être au rendez-vous du débat matinal. Monsieur Adrien Moussou, Monsieur Nes Baguidi et moi-même avons toujours du plaisir à partager avec vous ces moments d'échange. C'est une part vivante de notre mémoire nationale qui s'éteint. Un témoin privilégié et une actrice discrète des heures fondatrices de notre indépendance. Ainsi s'exprimait le président guinéen Mamadi Doumbouya suite au décès de l'épouse de l'ancien président Ahmed Sékou Touré. Mesdames et messieurs, bienvenue, bonjour. Monsieur Baguidi, bonjour.
3: Bonjour Romain, bonjour à tous.
2: Adja André Touré, l'épouse d'Ahmed Sékou Touré, a tiré révérence hier. Que vous inspire cet extrait de l'actuel président guinéen?
3: Non, je crois que il a bien voulu saluer la mémoire d'un grand homme. Sékou Touré en Guinée, on sait qui il a été, ce qu'il a apporté au peuple guinéen et dans la sous-région. Il a suffisamment influencé la CEDEAO. C'est vrai qu'on pourrait lui reprocher cette gestion du pays avec... une main de fer. En ce moment, c'était quand même pas facile de s'exprimer en tant qu'acteur politique qui voulait faire la contradiction. C'était l'ère de la révolution en ce moment. Mais cela n'aurait pas même pas cela a permis à la Guinée de s'affirmer dans une certaine mesure. Donc, en termes de libération des peuples, en termes d'autonomisation des peuples, le combat pour la survie, il ne l'a pas moins fait non plus, avec les résultats de l'époque. Certes, il y a eu des faiblesses dans sa gouvernance, parce que je disais tantôt, lorsque vous avez géré, vous avez gouverné avec cette main très dure, il faut quand même reconnaître qu'il y a des dégâts collatéraux, il y a des séquelles que certains vont recycler. Mais ce n'est pas pour autant qu'il faut jeter l'opprobre sur ces personnes et peindre en noir ce qu'il y a de positif. Donc, derrière un grand homme, on dit souvent, il y a une grande femme, une grande dame. Et c'est pour cette raison que Mamadi Doumbouya a reconnu le rôle qu'a joué cette brave dame aux côtés. À côté de son époux, on a bien voulu quand même lui rendre ce témoignage-là, qui me paraît quand même justifié. Elle n'aurait pas quand même été responsable à part entière de certaines dérives de la gouvernance de son époux. Peut-être qu'elle a fait ce qu'elle a pu pour amoindrir les chocs en ce moment. Dieu lui a accordé la longévité. Et si son mari n'était plus là pour bénéficier quand même de ce témoignage, je crois qu'elle pourrait en bénéficier à sa place. Donc c'est ce qui est fait que nous saluons cela.
2: Monsieur Adrien Moussou, bonjour.
4: Bonjour Robin, bonjour amis et auditeurs.
2: Pour certains, André Touré aura été aussi une personnalité majeure de l'histoire de la Guinée indépendante. Devrait-on le lui contester?
4: Non, pas du tout. Paix à son âme, mais pas du tout, monsieur Choki, à la suite de ce qu'a dit monsieur Nes Baguidi. Bon, vous savez bien que la plupart du temps, les épouses des chefs d'État ou du président de la République jouent des rôles discrets, monsieur Choki. C'est vrai que, bon, il y a des exceptions où quelquefois. Vous comprenez aisément que il y en a qui influencent tellement l'époux du président que cela se sent. Mais la plupart du temps, c'est d'une discrétion qu'il s'est agi. Le tableau de Ahmed Sékou Touré, hein, selon les initiatives, les œuvres pourront être peintes, hein, en noir. À un moment donné, on pourrait en dire de très bonnes choses, évidemment, parce que l'on retient du personnage Ahmed Sékou Touré que c'est d'une main de fer qu'il a dirigé la Guinée qu'on a créé 100 ans. Et comme M. Gbagdifé venait de le rappeler, avec une influence au-delà des frontières guinéennes, pourquoi pas jusqu'au Bénin, chez nous, aux heures chaudes de la Révolution. Donc, vous comprenez bien que, par ricochet, on peut quand même dire que elle a été l'épouse d'Ahmed Sékou Touré. Elle a certainement joué des rôles ou des partitions à ses côtés, mais en toute discrétion. Nous ne sommes pas devins pour savoir si, bon, à l'occasion de certaines situations ou selon certaines préoccupations engageant la vie des populations guinéennes dans l'ombre, elle a dû demander ou conseiller son mari, insistant pour qu'il allât dans tel sens que dans tel autre, et que, qu'in fine, bon, elle constate que le mari n'a pas du tout tenu promesse, n'est pas allé dans son sens. Parce qu'on dit souvent que les réalités du terrain étant tout autre, se peut-il que, bon, quittant la maison, le mari fait quand même la promesse de ce que, bon, évidemment, par rapport à tel dossier, à telle situation, c'est telle option. Mais finalement, l'option du départ n'a plus été celle-là. Dira-t-on que son épouse n'a pas donné les conseils, les avis qu'il fallait, ne lui a pas recommandé un peu de retenue, vous comprenez bien, un peu de souplesse, d'autant de choses qui nous font dire que c'est en toute discrétion que la plupart de ces premières dames-là jouent leur rôle, M. Choki, et dire et conclure qu'il ne revient pas de faire le procès, ni de Sékou Touré, ni de Hadja André Touré, sa veuve, qui s'en est allée à l'âge de 92 ans, si je me trompe, M. Choki. Donc, lorsqu'on dit que c'est une mémoire vivante, c'est une mémoire vivante qui s'est éteinte, oui, parce que il faut également le rappeler. Aux premières heures de nos indépendances, hein, il y a également des épouses chefs d'État qui ont joué des rôles non négligeables aux côtés de leur époux en ce qui concerne l'émancipation des femmes, leur organisation, les différentes structures de femmes qui devraient accompagner les luttes pour nos indépendances en Afrique, M. Choki.
2: M. Gbagdi, que comprendre par l'actrice discrète des heures fondatrices de notre indépendance?
3: Non, oui, c'est vous dire qu'elle a été très active, mais elle ne s'est pas affichée. Elle a agi dans l'ombre, elle a suffisamment influencé à la création. C'est vrai que peut-être elle a eu un engagé politique, mais pas affiché. Donc, le rôle qu'elle a joué dans ce dispositif en ce moment, lorsque le président Sékou Touré était aux commandes et a bien voulu donner ses nouvelles orientations à son pays, elle n'était pas des moindres. Donc, on en connaît, on sait qu'il y a des femmes qui ont de très grandes influences, mais c'est pas. Elles n'ont pas souvent voulu s'afficher politiquement. Mais là, quand même, elles ont quand même de très bonnes poignes. Donc, c'est sûrement ces informations qu'il a collectées, qui sont sûrement documentées quelque part, ou bien qui ont circulé et que des gens ont recyclé. Et si vous êtes guinéen, c'est sûr que les informations pourraient remonter d'une manière ou d'une autre. Donc, c'est parce qu'elle n'a pas été une militante à

0: est suffisamment sortie. On ne l'a pas connue, mais elle était à côté et elle agissait.
1: Monsieur Adamoussou, c'est-à-dire que les épouses des chefs d'État ou de présidents de la République ont et doivent également jouer des rôles déterminants aux côtés de leur époux.
2: Oui, forcément, en ce sens que, à la suite de ce qu'a dit tantôt M. Nesbagri, je précise qu'après avoir connu l'exil, parce que Sékou Touré s'est éteint en 1984, et puis, Vlan, le coup d'État, bon, est survenu, hein, et puis, les militaires ont pris le pouvoir. Son fils, dans la foulée, son fils et elle ont été arrêtés, non? Bon, elle devrait désormais. Bon, s'exiler après avoir été libéré, et puis, bon, s'établit au Maroc avant de retourner en Guinée. Mais, précision pour précision, en 2023, elle a publié son autobiographie dans laquelle elle a raconté l'histoire de cette époque-là, la lutte pour les indépendances et sa vision des choses à l'époque. Donc, vous comprenez bien, M. Bagri disait tantôt que selon des informations, selon les vécus, évidemment, les uns les autres ont pu, oui, effectivement, en 2023, vous comprenez bien, à peine il y a 3 ans là, elle a publié son autobiographie, au fait, qui met en relief sa vie auprès de Sékou Touré, au fait, c'est ma vie auprès d'Ahmed Sékou Touré. Vous comprenez bien, donc, c'est dire que. Elle a non seulement vu, elle a vécu, mais elle en a beaucoup vu pour dire, pour expliquer, donner des détails par rapport à ce contexte-là où la lutte pour l'indépendance était quand même le refrain qu'il fallait forcément chanter, était le leitmotiv, si je dois. Dire les choses telles quelles, monsieur. C'est-à-dire que, oui, Mamadi Doumbouya ne passe pas à côté de la plaque en disant que c'est une mémoire vivante de la Guinée qui s'en est allée.
1: Monsieur Baguidi, il se dit que parfois ce sont des épouses de chefs d'État qui les poussent même à la dérive, bien sûr, et à la dictature dans bien des cas et circonstances. Partagez-vous ce point de vue?
0: Bon, cela pourra, ça peut exister, hein. Vous avez quand même cité un cas qu'on a vécu. Est-ce que elle percevait les dérives? Elle pense qu'elle était dans une logique. Elle pense que c'était ce qu'il fallait en ce moment. Mais on a vu ce à quoi cela aboutit. Simone Gbagbo, pour ne pas la citer, qui avait affirmé publiquement que son mari ne devrait pas laisser le pouvoir parce que c'était d'inspiration divine, que Dieu, qu'elle a été inspirée, Dieu a dit que c'est son mari qui devrait continuer. Et il a tenu, vous avez vu la fin.
2: Ce Dieu, c'est un Dieu grand D ou
0: Ah bon,
2: un Dieu petit
0: bah
2: D,
0: bon,
2: petit D.
0: elle avait son Dieu
2: Je crois que
0: qu'elle
2: c'est ce
0: adulait.
2: Dieu a été
0: Ah.
2: un Dieu petit D, monsieur
0: Bah,
2: Baguidi.
0: mais vous aurez constaté quand
2: Oui.
0: même que elle a influencé et en ce moment, elle est sortie publiquement pour dire non, pas question de rengainer. Ils ont tenu. Et on a été obligé d'aller chercher son mari comme un cabri
2: Oh là
0: dans un
2: là,
0: bunker. Non,
2: excusez du peu.
0: pour un chef d'État. Mais les images n'étaient quand même pas bien.
2: Ah, justement.
0: C'est jusqu'où elle a poussé le mari. Donc, mais avec des pertes en vie humaine.
2: Ah oui.
0: Mais à l'opposé, d'autres femmes auraient pu dire, mais non, si, avec ce que nous voyons, moi, je laisse tomber, parce qu'on ne peut pas sacrifier autant hein, de population pour un pouvoir là. S'ils n'en veulent plus, écoutez, laissons tomber simplement et que. Dieu en décide et qu'il en fasse. Vous voyez, c'est aussi une autre option. Mais elle a poussé le monsieur jusqu'au dernier des retranchements. Mais la fin, en réalité, on a vu, ils ne sont plus ensemble aujourd'hui. C'est ça. C'est de ces rôles-là qu'on n'a pas besoin. Donc, il y a certaines postures de Laurent Gbagbo, de l'époque, c'est vrai qu'il avait sa vision. Panafricaine qui n'était pas mauvaise, mais à un moment donné, on notait quand même un peu d'excès dedans. Est-ce que ce n'est pas l'influence de cette dame-là qui le poussait à cet excès-là? On pourrait imaginer. Donc, les femmes ont toujours une influence positive ou négative. Même une femme qui ne s'intéresse pas aux activités. À la gouvernante de son époux qui est chef.

0: état, c'est aussi une manière d'influencer. Peut-être négativement aussi. Parce que se taire, ce n'est pas toujours bon non plus.
1: Non.
0: À des moments donnés, il faut quand même donner de la voix, et attirer l'attention sur certains détails qui pourraient l'influencer, l'inspirer pour qu'il revoie sa position. Mais si vous vous taisez, vous le laissez gérer seul. Il peut aller dans la dérive. Donc moi, je crois que quand vous êtes deux, c'est vrai, l'autre, il est dans un rôle, pas des moindres, mais vous jouez quand même ce rôle d'amortisseur par moment à ses côtés. Si vos idées, elles sont bonnes, et s'il l'acceptait, c'est lui qu'on voit. On ne vous voit pas. Mais on sait quand même, puisque parfois, elles sont interpellées, et on dit, mais chez nous, en Afrique, culturellement, on dit, mais il faut que son épouse lui parle quand même.
1: Ou bien son épouse ne lui parle pas. Ne lui donne pas des conseils.
0: Voilà. Ça veut dire qu'on connaît le rôle de la femme hein, dans cet écosystème-là. Et elle doit influencer. Et on sait que les femmes, très souvent, ont une influence positive. Parce que elles tous n'acceptent pas la violence. C'est de rares exceptions. Vous allez les constater et quand elles sont obnubilées par le pouvoir ou bien le bien matériel. Ou bien peut-être du côté de leur famille qu'on les prend en otage puisque les gens sont dans la jouissance. Ils ne veulent pas perdre ces avantages-là. Ils vont passer par elle pour dire, mais écoute, dis à ton mari de ne pas lâcher. Mais si c'est elle-même là, et sa propre décision, elle voit ses enfants, elle voit tout ça, elle dit, mais écoutez, je ne souhaiterais pas qu'il en soit ainsi. De la même façon, ça ne voudra pas dire qu'on ne peut pas la coacher de l'extérieur. Oui, les gens peuvent lui dire, non, madame, nous espérons qu'à la lueur où vont les choses, il va falloir dire à votre cher époux...
1: De mettre de l'eau dans son vin.
0: Ouais, que c'est pas bon d'aller dans cette direction.
1: Ouais.
0: Elle trouvera le moment, la forme, les mots qu'il faut pour convaincre. Et ça, c'est au profit du grand homme. Donc, c'est dire une fois encore que les femmes ont de grands rôles. Elles doivent d'ailleurs influencer par moment leur mari lorsqu'il s'agit de revoir les choses et d'aller dans la bonne direction.
2: Monsieur Ariamoussou, dira-t-on que la réussite de la mission d'un président de la République dépend aussi du rôle que joue son épouse?
1: Ah oui, mais bon, monsieur Bagui, n'est pas devin, c'est à croire que ça tenait à ce que vous nous posiez cette question-là. Carrément, je vous sers la réponse qu'il a faite tantôt à la précédente question qui lui a été adressée, juste en renchérissant. C'est là que les questions, elles doivent demeurer à des moments donnés dans des rôles de coach. Ah oui, ce devrait être parfois le coaching en permanence, surtout à la survenue de cas et circonstances très délicats pour le pays, pour la République, M. Souki. Des enjeux ou des questions d'intérêt national majeur, M. Souki. Eh oui, mais j'exagère à peine en disant que Abimo Pectoré, la première conseillère technique d'un chef d'État ou d'un président de la République, ben, ce doit être l'épouse, M. Chouki. Eh oui. Les autres conseillers techniques que le chef de l'État aura au palais de la présidence de la République, oui. Ils joueront leur partition, soit. Mais la première ou les premières conseillers techniques de nos chefs d'État ou présidents de la République, là, ce sont leurs épouses. Parce que déjà, avant de quitter le domicile, la maison, la chambre, les premiers conseils devraient être donnés à l'occasion, M. Chouki. Eh oui, c'est ça qui est la question.
2: M. Bagdi, devrait-on en vouloir parfois à des épouses du président de la République qui voient leur époux tomber dans les pièges des dérives de la dictature?
0: Bon, on pourrait l'en voir, mais cela dépend aussi hein, de la place que son cher épouse aurait bien voulu lui accorder. Hein. Il y a des femmes qui sont suffisamment soumises hein,
1: Ah oui,
0: et elles n'ont pas d'influence dans leur ménage, elles sont assujetties. Elle voit, mais elle ne peut pas dire parce qu'on l'a muselée. Il y a de ces hommes-là.
1: Oui.
0: Et c'est un gâchis. Quand vous ne permettez pas à votre épouse de s'exprimer, vous tuez déjà un potentiel qui pourrait vous servir. Donc moi, je crois que, et vu de l'extérieur, on pourrait penser que elle ne le fait pas, elle n'a pas voulu le faire, mais elle n'a pas le droit, elle n'a pas la force, elle n'a pas l'espace d'expression qu'il faut. Et ça la ronge, mais elle ne peut rien. Donc on va l'accuser, mais injustement. Parce que elle ne le fait pas consciemment. Donc moi je suis d'accord qu'on peut en vouloir. J'ai cité un cas.
1: Oui.
0: Celui de la Côte d'Ivoire, où j'estime que la posture de cette dame en ce moment n'était pas la meilleure, de mon point de vue. Parce que pousser quelqu'un à s'accrocher à un pouvoir alors que des vies humaines tombent. Et vous êtes chrétien. Elle est chrétienne.
1: De surcroît.
0: De surcroît. Et vous voyez des créatures de Dieu tomber sous les balles de cette façon. Et vous demandez de foncer, de ne pas lâcher. J'ai trouvé ça quand même surprenant. Est-ce que c'est pourquoi M. Amoussou se demande si c'est le Dieu grand D ou bien petit D? Bon, quand ce n'est pas bon, on accroche au petit D.
1: Ah, oh là là, c'est encore le débat.
0: Non. Donc, oui, et je crois que on doit comprendre. Dès qu'on vous met à une position de responsabilité, non, président de la c'est même très élevé. Vous êtes chef de service, vous êtes directeur, vous êtes à un niveau de responsabilité et vous devez diriger un groupe. C'est pas facile. Parce que chacun va développer ses caprices. Vous aurez tendance à influencer. Et parfois, au retour, on en parle. Mais cette journée, bon, j'ai connu mes collègues, mes collaborateurs ont été ci ou ça. Mais je vais prendre telle décision. On leur a dit, non, je te comprends, mais il faut aller doucement. Ce n'est pas le moment. Il faut les appeler, il faut voir telle chose, il faut utiliser tel mécanisme. Et ça vous calme, ça vous permet de mieux réfléchir. Mais si vous n'avez même pas la possibilité de partager cela avec elle, vous gérez seul, vous prenez seul vos décisions. Mais ceux qui sont là, qui disent, mais son mari est tel, mais la femme aussi, on dirait qu'elle cautionne cela. Mais non, elle ne cautionne rien. Elle aussi, elle subit. Mais si vous lui avez permis, et vous évoquez la question, elle vous dira ce qu'elle pense. Et avec ce sentiment maternel, cette fibre maternelle s'exprime toujours. Hein. Et parfois, elle dit, mais je te comprends, mais si tu procédais de... Pour leur accorder une chance, et on verra. Mais tu prends les dispositions pour les fois à venir. Et ça vous aide aussi, effectivement, à faire baisser la pression. Donc, elles ont leur rôle qu'elles doivent jouer, mais ça dépend de la considération que l'homme en fait. Parce que c'est pas pour rien, Dieu les a créées. Et quand nous avons créé un bol et son couvercle, c'est que le couvercle doit servir à quelque chose. Ah, lorsque oui. Le bol perd son couvercle, ce bol commence par perdre sa valeur. C'est aussi ça.
1: Surtout qu'il va contenir
0: un aliment chaud qu'il faut protéger. Mais protéger même de l'environnement insalubre.
1: Avec la sauce graine. Bien coup.
0: Donc, un bol sans couvercle, non, ça perd sa valeur.
2: Monsieur Diamoussou, doit-on recommander l'ouvrage d'André Touré aux Premières Dames?
1: Ah oui, effectivement. Son autobiographie, oui, parce qu'elle dit « Ma vie auprès de Sékou Touré ». Oui, recommander aux Premières Dames qui devront le lire, tirer des leçons, avoir ne serait-ce que des bribes de connaissances par rapport à certains aspects. Certainement qu'il y a des erreurs commises. Ça leur permettra, elle, de ne pas tomber dans ces erreurs-là. Ou bien, ça l'inspire également pour savoir avoir de la hauteur relativement à l'appréciation de certaines situations. C'est de ça qu'il s'agit. Monsieur Choki, on doit pouvoir recommander cet ouvrage-là. Je parle de l'autobiographie, non? Ma vie auprès d'Ahmed Sékou Touré, d'André, de Hadja André Touré, évidemment. Ce serait également l'autre façon de lui rendre hommage, non? C'est là que la question est. Voilà.
2: Monsieur Lazouaridi, conclusion.
0: Non, je crois que on pourrait quand même comprendre que une dame à côté d'un dirigeant a un rôle très important à jouer. Ça pourrait aider à corriger beaucoup de choses. En termes d'amélioration, ça a son effet. Et c'est pas pour rien que ce, je dirais pas cet attelage, mais cette vie en symbiose a existé, que ça a été créé par Dieu. Il va falloir aussi que ces hommes comprennent que une dame à côté, ce n'est pas pour rien du tout. Quand vous êtes président de la République, si on dit l'autre, elle est première dame, ah c'est
1: oui.
0: Une image.
1: Ah oui, c'est vrai.
0: Il faut que cette première dame s'exprime. Donc ce n'est plus vous seul. Et on invite les chefs d'État à permettre à leur dame de s'exprimer et à pouvoir aussi un jour dire le rôle qu'elles ont joué dans ce dispositif, dans cet écosystème. Comme elle a fait, il faut que cela soit dit. Et puis ça pourra inspirer d'autres femmes. Nous n'en avons pas. En termes de culture, l'homme s'efface avec la femme. Non, la femme doit pouvoir trouver un mécanisme pour dire au peuple le rôle qu'elle a joué. Même si on a vu par endroit, elle aura la possibilité de dire, puisque par rapport à certains faits, c'est important qu'on connaisse un peu sa position.
2: Monsieur Adrien Rousseau.
1: Oui, tout en faisant bien la conclusion de Monsieur Nesbagdi, là je donnais l'exemple à moi. Vice versa, ça devrait être non. Je prends l'exemple par exemple de la Tanzanie. Mais ce dont on accuse la présidente actuelle, on l'accuse de dérive de dictature. N'a-t-elle pas un époux qui devrait quand même la rappeler à l'ordre de temps en temps? Ce n'est que l'exemple pour étayer en termes de conclusion. Maintenant, pas quitter ce studio sans faire un clin d'œil à une férue de la caravane du matin qui nous suit depuis Godomel, là. Dame Annick Adjaron, épouse Badarou, elle n'est pas moins grande dame non plus. Et c'est une férue de notre émission, plus précisément de la rubrique Expression libre, le débat matinal. Donc, elle souffle une bougie de plus aujourd'hui. Joyeux anniversaire, elle, pourquoi pas.
2: Joyeux anniversaire, madame Annick Adjaron.
0: Oui, tout de bien pour elle.
1: Ah oui.
2: Bonne journée à toutes et à tous. À demain.
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3: Il est 8 heures. 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
1: Le PODEFCA, Fonds de développement de la formation professionnelle continue et de l'apprentissage, dans le cadre de la composante 2 du projet d'inclusion des jeunes PRODIGE, a mis en formation 600 jeunes filles de familles extrêmes pauvres. À celles-ci s'ajoutent de nombreux apprentis formés dans divers métiers porteurs. Monsieur Claude Bagana, bienvenue dans ce studio mobile installé à Boïcon.
2: Merci de me recevoir.
1: Vous êtes le point focal du projet d'inclusion des jeunes au Fonds de développement de la formation professionnelle continue et de l'apprentissage. Au cours de cette conférence publique, vous nous direz l'essentiel sur les 600 jeunes filles et le recrutement des apprentis dans les métiers porteurs. Mesdames, Messieurs, bienvenue à tous.

0: Monsieur Claude Bagana, la première question vous est adressée par le confrère Alexandre Komlan-Wessou de Gassou FM de Diakotomé.
1: Dans le cadre de la composante 2 du Prodige, le FODEFCA travaille au renforcement de l'offre de formation, à l'amélioration de l'accès à la formation professionnelle et à la réduction de l'écart entre hommes et femmes sur l'accès à la formation professionnelle. Monsieur Bagana, quels sont les critères d'accès des jeunes aux formations?
2: Entre autres critères, il faut être un apprenti. Il faut avoir au moins 15 ans pour entrer dans le dispositif dual. Et il faut réellement aimer le métier vers lequel l'on veut aller parce que un choix de métier, c'est une carrière pour la vie. 15 ans parce que l'âge requis dans le code communautaire de l'UOMOA, il est demandé d'avoir un minimum de 15 ans. Et de sorte que après les 3 ans de formation, on a la majorité requise pour pouvoir entrer dans la vie active.
3: Espédi Kassimon, Inado FM de Saver. Monsieur Claude Bagana, pouvez-vous nous dire quels sont les métiers pris en compte dans le cadre des différentes formations?
2: Il y a les métiers de l'artisanat, je peux vous citer mécanique automobile, froid et climatisation. Je peux vous citer également les métiers du cadre de vie tels que les agents de tri et valorisation des déchets, les métiers de l'artisanat tels que froid et climatisation tels que je l'avais dit tantôt. J'en passe. Bref, au moins une quinzaine de métiers sur lesquels le projet est en train d'opérer en ce moment.
4: Meda Bondé Chabi de Nanewasa FM Péonko. Monsieur Bagana, parlez-nous des étapes de la sélection des bénéficiaires.
2: En termes d'étapes, on peut énumérer les communiqués. Il faut reconnaître que avant toute opération, on informe la population sur les offres de formation qui sont disponibles, les métiers qui sont concernés et la période à laquelle la formation pourrait probablement se dérouler. Et donc, pour la première étape, il y a un communiqué qui passe, qui informe la population en général et le public cible, notamment les jeunes, de l'ouverture du registre pour l'inscription des jeunes dans divers métiers. Les métiers sont nommément cités avec les critères qui accompagnent. Et la deuxième étape qui consiste à se faire connaître dans le répertoire se fait à travers les unités locales de promotion de l'emploi, les facilitateurs en emploi qui accompagnent le dispositif dans l'enregistrement des bénéficiaires. Il faut reconnaître que depuis peu, grâce à l'intervention du projet d'inclusion des jeunes, l'enregistrement des bénéficiaires se fait à travers les outils numériques. Donc, au sein de chaque commune, le jeune qui a eu l'information peut aller se faire enrôler par les responsables ULP ou bien les facilitateurs en emploi et directement son nom et ses données, bref, sont directement envoyés au niveau de la base centrale qui s'occupe de la consolidation des candidatures. La troisième étape consiste à évaluer le niveau des jeunes. Il faut reconnaître que le dispositif CQP exige un minimum de niveau intellectuel, je vais dire, de français pour pouvoir assimiler les compétences qui sont transférées parce que quoi qu'on dise au Bénin, il n'y a pas encore l'alphabétisation qui est ancrée au niveau du dispositif de formation. Donc, tout se fait en français. Donc, on exige de l'apprenant un minimum de connaissances en français usuel. C'est pourquoi il y a un test de niveau qui est organisé pour voir ceux qui sont aptes à entrer dans le dispositif. Une fois que cette étape est franchie, il y a le mécanisme sous toute la batterie de mise en formation qui est mise en branle. Et à cette étape encore, on informe les bénéficiaires de ce qu'ils sont retenus dans le dispositif et de la date probable de démarrage des formations et ainsi que les CFPA qui vont les accueillir. Reconnaissons que dans tout ça, il y a l'accompagnement de la population cible de, disons, les branches et professionnelles qui essaient d'accompagner le dispositif à la mobilisation des jeunes pour entrer dans le dispositif.
1: Alors, quelle est la finalité de la sélection?
2: Une fois que la sélection est faite, ces jeunes-là font ce qu'on appelle la formation duale. On entend par formation duale une formation qui se fait à deux endroits. J'avais dit entre-temps que l'un des critères, c'est que le jeune soit en apprentissage. Ça suppose qu'il a un maître d'apprentissage, ce qu'on appelle communément les patrons. Donc, il est déjà chez un patron où il apprend le métier à travers les commandes que le patron reçoit, à travers les mimiques que le patron fait et autres. Mais en même temps, il va dans un centre de formation professionnelle où on lui apprend la théorie et la pratique professionnelle avec les outils qui sont adapté. Donc, il le fait comme ça selon la durée requise par les curricula de formation. De plus en plus, ce n'est plus une durée standardisée comme ça. En fonction de la richesse du métier, la durée varie pour le processus de formation. Ce processus de formation est sanctionné par un examen organisé par l'État un examen qui est organisé par la direction des examens et concours et qui est sanctionné par un certificat officiellement reconnu.
0: À présent, c'est la consoeur Béatrice Tienti de Radio Entente FM de Tukutuna qui pose la question suivante.
5: Comment se fait la prise en charge des bénéficiaires?
2: La prise en charge se fait sous divers ordres. Il faut reconnaître que de plus en plus, au niveau du prodige, l'effort est mis pour rendre inclusive la formation. Tout le dispositif, on essaie de prendre en compte les personnes en situation de handicap, on essaie de prendre en compte les filles mères ou bien les femmes mères qui sont dans le dispositif. Concrètement, comment ça se fait? C'est-à-dire qu'une fois que l'enregistrement est fait, toutes ces données sont recueillies déjà à partir du registre. Celles qui ont des enfants qui sont en âge de 4 mois à 3 ans sont prises en charge à travers la mise en place d'un dispositif de garde d'enfants qu'on appelle communément EKE, faut entendre par espace communautaire d'accueil des enfants. Donc les jeunes filles qui viennent là ou bien les jeunes femmes qui ont des enfants de cette tranche d'âge peuvent suivre librement leur formation au même type que les garçons, tout en ayant l'assurance que leur enfant est gardé par le dispositif des EKE. À l'intérieur du dispositif, il y a les mères communautaires qui sont recrutées, formées pour la cause. Il y a tous les jouets que l'enfant de cette tranche d'âge peut avoir à disposition pour réellement s'égayer. Donc, à ce niveau, la fille mère ou bien la femme est sans inquiétude, elle peut suivre sa formation au même titre que les hommes. La deuxième offre est aujourd'hui ce qui menace le plus les femmes en matière d'accès à la formation, c'est les harcèlements. C'est les violences qui sont basées sur le genre. Alors, le projet a pris en charge la responsabilité de pouvoir faire des sensibilisations, de pouvoir faire des suivis et de collecter ces données à travers des mécanismes de gestion des plaintes qui sont mis en place où l'enfant, lui-même, en tout anonymat, peut aller se plaindre de ce qu'il y a tel ou tel cas. En fonction de la gravité de la déclaration, il y a toujours des mesures appropriées pour accompagner. Donc, c'est dit que de plus en plus, il y a ce suivi qui est fait, il y a cette veille qui permet de pouvoir prendre en compte des personnes à besoins spécifiques et qu'elles puissent suivre les formations en toute quiétude. L'autre volet qui concerne globalement tout le monde, c'est surtout dans quel cadre la formation se déroule. Il faut dire que le projet a pris la responsabilité de faire suivre la formation gratuitement, c'est contre 0 franc. Or, entre-temps, il fallait payer 10% du coût réel de la formation pour montrer sa motivation. Le projet a dit, comme c'est des peu ou pas instruits qui viennent des zones vulnérables, c'est 0 franc. Mais en plus de ça, vous êtes hébergé, vous êtes restauré, et même votre déplacement depuis votre lieu d'habitation jusqu'au centre de formation

0: plus pauvres. Ces médailles sont tirées à partir du registre social unique qui a été conçu par l'ANPS, entendez l'Agence nationale de protection sociale. Cette agence s'est fait accompagner par les guichets uniques de protection sociale. Donc le projet, dans un premier temps, a commencé par dépouiller le registre qu'il a reçu de l'ANPS et identifier les ménages suivant les critères que l'ANPS avait arrêtés pour les définir comme tels. Ménage pauvre à pauvre extrême. Et pour réellement accompagner ceux qui sont dans le besoin réel, le projet a essayé de croiser la base des ménages les plus pauvres avec celle des zones vulnérables, celles qu'on appelle généralement les zones rouges, pour identifier les villages, les ménages et les filles qui sont concernées. Retenons que la tranche d'âge qui est retenue est de 15 à 20 ans, parce qu'on se dit que pour des filles qui sont issues des ménages les plus pauvres, des zones les plus reculées, généralement, à partir de 20 ans, on est en mariage. Et pour être sûr de pouvoir les garder en apprentissage, il était question de les prendre le plus jeune possible pour pouvoir les accompagner. Quand on a fait le dépouillement, il y a eu pas mal de filles qu'on a retrouvées. La question qui s'est posée, c'était comment on choisit les 600 parmi ce grand nombre, quand on sait que c'est les ménages les plus pauvres et que tous sont à la même enseigne en termes de vulnérabilité. Donc l'option a été faite de faire un tirage aléatoire pour s'assurer de l'équité. Je vais dire de l'égalité aussi entre les filles en termes de chance. Le tirage a été fait en présence d'un huissier de justice. Il y a eu 4 lots qui ont été tirés, dont le lot qui va recevoir des allocations. Donc après ce tirage-là, l'information a été donnée à ces filles qui peuvent bénéficier de ces allocations-là. Et il a été question par la suite de pouvoir les accompagner à signer des contrat d'apprentissage. J'avoue que ça n'a pas été facile de pouvoir les accompagner parce qu'il y a des coûts qui sont inhérents à la signature des contrats. Et souvenez-vous qu'on vient de parler des ménages les plus pauvres. Ça n'a pas été facile de pouvoir le faire. Certaines y sont arrivées, elles ont signé et une fois que vous signez le contrat et qu'on a la preuve que vous entrez en apprentissage, le second volet de l'appui, à savoir la mise en place des allocations mensuelles, d'un montant de 30 000 francs par mois est mis en place. Maintenant, pour s'assurer que la jeune fille ne va pas encore avoir des tracasseries à aller récupérer ses sous, l'option a été faite de les payer par des transferts monétaires, c'est-à-dire ce qu'on appelle communément Momo et autres là. Mais là encore, il y a eu quelques difficultés qui sont parvenues à cause de la tranche d'âge. Il y en a dont les empreintes ne marchaient pas. Tout ça là, on a essayé de surmonter ça ou bien de contourner en faisant recours à des comptes d'épargne, toujours pour pouvoir accompagner ces jeunes filles-là. Donc, à la fin de chaque mois, elles reçoivent les 30 000. Ça leur permet de prendre en charge leurs soins corporels, de prendre en charge leur nourriture, leur déplacement. Bref, pour ne pas les amener à penser à autre chose comme besoin fondamental. Parce que quand la misère frappe à la porte, parfois certains parents, malgré eux, ont la tendance à abandonner leur charge. Et donc, les 30 000 francs, c'est pour les maintenir en apprentissage. Et ce pilote est sur son cours. On a déjà beaucoup de lauréats de CQM parce que celles-là, elles ont fait l'apprentissage traditionnel. La finalité, c'est de faire le certificat de qualification au métier. Donc, il y en a qui aussi ont réussi à épargner pour pouvoir s'acheter des équipements pour s'installer. Aujourd'hui, c'est la fierté de pouvoir sortir bon nombre de cette spirale de pauvreté et le prodige peut en être fier à travers la composante 2 d'accompagner des jeunes filles issues de ces ménages les plus pauvres. Parce que lorsque vous sauvez une fille, lorsque vous sauvez une femme de la pauvreté, même sa progéniture est déjà sauvée. On sait qu'on est en train d'aider toute une communauté. C'est une chaîne qui est là et que le prodige aujourd'hui fait son petit bonhomme de chemin à travers la lutte contre la pauvreté, à travers l'autonomisation, parce que on leur remet les sous, on ne cherche pas à leur dire voilà ce qu'il faut payer, mais on lutte aussi contre, comment appelle-t-on, pour le travail décent, parce que l'apprentissage vers lequel on les envoie, le contrat est enregistré à la main de l'officier, je vais dire l'inspecteur du travail suit la qualité de l'apprentissage. C'est dit que il y a beaucoup d'ODD, ce qu'on appelle l'objectif de développement durable, qui sont embrassés à travers ce pilote là. Et on espère que après cette phase-là, il y aura une phase de généralisation où beaucoup de jeunes filles qui, à l'issue du tirage, n'ont pas pu être sélectionnées ou peut-être même leurs jeunes sœurs pourront bénéficier de ce dispositif-là.
1: Irondro Sakaguno, Radio Nosina Bembereke. Quels sont les appuis dont bénéficient ces 600 jeunes filles de la part de la composante 2 du prodige.
0: Bon, je le disais tantôt, ces appuis sont de divers ordres. Aujourd'hui, en thème d'appui, il y a, vous savez, quand vous êtes dans une situation de pauvreté, il y a la confiance qui vous abandonne.

0: Non. Vous-même, vous ne croyez plus en vous. Donc, il y a un package de ce que les Anglais appellent les soft skills, c'est-à-dire les compétences de vie élémentaires, la confiance en soi, l'éducation financière, tout ça là. C'est un package au-delà de l'apprentissage qu'on leur apporte. De l'autre côté aussi, il est envisagé que ce soit l'hygiène corporelle ou bien la santé reproductive, tout ça. Il y a ces appuis-là qu'aujourd'hui le projet est en train de mettre en place pour les accompagner. Et elles vont recevoir aussi des formations plus tard en BDS, c'est-à-dire comment développer elles-mêmes leurs affaires. Donc, c'est dit que une fille qui est reçue dans ce dispositif et qui sort pourrait sortir guérie de la pauvreté, guérie de la peur du lendemain, soulagée de quitter cette sphère où chaque jour est un jour de survie pour elle. Et elle ne serait pas tentée d'aller se vendre pour pouvoir survivre. Voilà la batterie d'offres et d'accompagnement que le produit est en train de mettre en place au profit de cette jeune fille-là.
1: Comment ces appuis parviennent-ils aux bénéficiaires?
0: C'est des appuis sous forme de transfert monétaire. Ces appuis-là, on a accompagné pour la plupart les filles à ouvrir des comptes d'épargne et aussi à s'acheter des cartes SIM pour pouvoir recevoir de l'argent. Recevoir de l'argent à travers le compte Momo a l'avantage d'être discret. C'est-à-dire, on ne sait pas quand est-ce qu'elle a reçu au point d'être abusée. C'est-à-dire, dès qu'on sait qu'elle a l'argent, on peut être enclin à lui demander peut-être de passer de l'argent et autres. Mais quand ça vient au niveau de son compte, c'est plus discret. Voilà, entre autres, les raisons qui ont fait que le choix a été porté sur les comptes Momo. Ça limite le déplacement, c'est discret et elle-même, elle a le contrôle de ses dépenses.
2: Quel est le dispositif de suivi de ces 600 jeunes filles?
0: Oui, il faut reconnaître que dans un premier temps, au début de l'opération, c'était des ONG qui avaient été recrutées pour accompagner. Mais on s'est dit, alors, si le projet finit, comment ces filles-là seront accompagnées? Parce que c'était des contrats avec les ONG. Alors, il fallait trouver des structures qui sont vraiment des structures établies, qui sont pérennes pour pouvoir accompagner ces jeunes filles. Et on s'est dit, mais il y a quand même un maillage qui est fait par les ULP, entendez les unités locales de promotion de l'emploi, qu'ils ont à leur tête un responsable, et les facilitateurs en emploi. Donc, eux, ils sont déployés dans chaque commune où il y a les filles, ils font leur suivi quotidien, s'assurer qu'elles vont régulièrement en apprentissage, s'assurer que leur paiement vient à temps, et s'assurer qu'elles ne sont pas victimes des violences de toutes sortes, ou ni de quelconque abus. Et qu'elles sont par ailleurs occupées dans le cadre strictement de l'apprentissage qu'ils allouent à leur patron. Donc voilà le dispositif de suivi qui est mis en place à l'heure actuelle. Ça pourrait évoluer, mais pour le moment, voilà l'étape où nous en sommes.
3: Monsieur Claude Bagana, c'est la dernière question de cette conférence publique et elle est posée par le confrère Yurundro Saka Gounou de Non-Sinan FM de Bemberegué.
4: Quelle est la plus-value sociale de la formation de ces 600 jeunes filles?
0: Quiconque a eu une fille dans son ménage ou a gardé une fille, il sait la sensibilité qu'il y a à l'égard des filles. Surtout quand elles approchent la tranche d'âge de 15 ans et chaque parent est inquiet de la tournure qu'elles pourraient prendre. Mais quand elles sont bien encadrées, je pense que c'est le meilleur investissement que la population fait sur elle-même. Et donc, le fait de s'intéresser à cette couche-là, de ces ménages les plus pauvres, c'est-à-dire celles qui sont les plus exposées, et nous pensons qu'à travers cette intervention, le projet est en train de toucher la pauvreté au cœur, est en train de guérir cette pauvreté au tréfonds même des ménages. A dit le hautement social, ce n'est pas seulement le faire en surface, c'est d'aller aussi en profondeur et de pouvoir toucher sur le futur. Parce que investir sur ces filles dans cette tranche d'âge, c'est investir sur le futur. C'est commencer par corriger ce mal-là, où on leur donne cette confiance en elles-mêmes, on leur donne les outils pour pouvoir réellement se battre pour un lendemain meilleur. Et quand une femme est épanouie, quand une femme est, on va pas dire éduquée, mais quand elle reçoit la meilleure éducation et le meilleur investissement, je pense que c'est toute la société qui s'en sort gagnante. Voilà pourquoi le projet d'inclusion des jeunes à travers la composante 2 s'est donné pour mission de pouvoir réussir ça au nom de tout le projet et au nom de toute la communauté béninoise. Je vous remercie.
3: Monsieur Claude Bagana, point focal du projet d'inclusion des jeunes au fond de développement de la formation professionnelle continue et de l'apprentissage. Merci de votre disponibilité. Merci d'avoir répondu à nos questions.
0: Merci, monsieur le journaliste.
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Écoutez la FM 104.3, la radio partenaire, et nous sommes le 9 juillet 2026, mesdames et messieurs. Bonjour à toutes et à tous. 12h30 minutes à présent, la page de vos avis est communiquée. Guy Meda Davitor à la mise en onde au micro, Martin Dossa Godo. Une structure de la place recherche dans le cadre de l'élargissement de ses activités une secrétaire comptable, des contrôleurs, des superviseurs, des ramasseurs des produits événementiels. Conditions à remplir, être de bonne moralité, avoir l'esprit d'équipe, être capable de travailler sous pression, avoir 2 ans d'expérience minimum dans le domaine, être libre de tout engagement, habiter Cotonou, à Bomekalavi et ses environs, être immédiatement disponible. Avoir un moyen de déplacement serait un atout. Pour tout renseignement complémentaire, appelez-nous directement au plus 229 01 66 69 36 95. Appel WhatsApp et message au plus 229 01 66 26 62 67. Appel directement au plus 229 01 66 69 36 95. Appel WhatsApp et message au plus 229 01 66 26 62 67.

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La famille d'Orego, la famille Otto Adams d'Almagno, la collectivité Zinsubodi de Ouida à Gonsa, les oncles et tantes de la défunte, leurs épouses, époux, leurs enfants, petits-enfants et arrière-petits-enfants, les frères et sœurs de la défunte, leurs épouses, époux, enfants et petits-enfants, les enfants de la défunte, Feu Toron Guy Yves Claude et ses enfants, Wilson Eloge Romain, son épouse et leurs enfants, Goujogi Modeste, son épouse et leurs enfants, Goth Hermans, son époux et leurs enfants, les familles parentales et amies ont la profonde douleur d'annoncer le retour dans la félicité céleste de leurs filles, femmes, mères, tantes, grand-mères et aïeules, Rita Dorego, dite Dadaï, pieusement endormie dans les bras du Seigneur le 7 juin 2006 à l'hôpital de zone de Ouida dans sa 94e année. Programme des obsèques. Jeudi 9 juillet 2006, 20h, veille de prière, à la maison familiale d'Orego à Ouida, quartier Zomaï. Vendredi 10 juillet 2006, 20h, grande veillée à la basilique Notre-Dame de l'Immaculée Conception de Ouida. Samedi 11 juillet 2006, 7h30, retrait du corps à la morgue de l'hôpital de zone de Ouida. 9h, levée du corps, après recueillement et hommage rendu à l'île disparue en la dite maison familiale. 10h, messe corps présent et d'enterrement à la dite église, suivi de l'inhumation au cimetière municipal Vassero de Ouida. Pour les nombreuses marques de compassion, de sympathie, d'affection et votre communion priante, les familles éplorées, les enfants et petits-enfants vous expriment leur cordiale reconnaissance. Ils prient le Seigneur de vous le rendre en abondance grâce et en bénédiction. Une heure de prière pour le repos de son âme.

Le régent du trône royal de la ville d'Agüe à Digo, la collectivité Francisco Pereira d'Agüe, la famille Pereira d'Agüe et de Cotonou, la famille Clino d'Agüe et de Port-Novo, la collectivité Chamagnan de Grand Popo, la famille Akapovi d'Akpamangbo, Kondi, la collectivité Vaudounon, Koubert, Azando Kounsi, Padonou d'Agoni, Wegbo, Zungo, la collectivité Adam Maho, d'Agoni Wegbo Doli, la collectivité Deguenon d'Agoni Wegbo Willy, le docteur Veuf, Vaudounon Asogba Joseph, ses frères et sœurs, cousins et cousines, les familles, Madame Vaudounon Richina, Akwavi épouse Kokouvi, Madame Vaudounon Janine Agbalé, épouse Anato Bidi, Monsieur Vaudounon Nazer, la famille Agmenté, ses frères et sœurs, cousins et cousines, Monsieur Agmenté Meda, son épouse et ses enfants, Monsieur Padonou, son épouse et ses enfants, Feu Monsieur Vaudounon Massimilien, Feu Monsieur Bokok Kossi Adrien, Feu Monsieur Assouni Grégoire, les frères et sœurs de la défunte, Monsieur Pereira Moïse, son épouse et leurs enfants, Feu Pereira Lydie, épouse à Capo, Domenou, son épouse et leurs enfants, Feu Pereira Antoine, son épouse et leurs enfants, Madame Pereira Charlotte, épouse à Guidi, son époux et leurs enfants, les enfants de la défunte, Monsieur Vaudounon Wilfrida Mawena, Madame Vaudounon Astrid Dodi, Monsieur Vaudounon Cyril Alodé, Monsieur Vaudounon Brice Sergio, Madame Vaudounon Tété Gisèle, Madame Vaudounon Bignon Marianelle, Madame Vaudounon Pensée Marcel, Monsieur Vaudounon Paulus et Abungbo Gaël, Madame Akwaku Aronsou Florentine, Nina et Léa. Les familles parentalières et amies ont la profonde douleur de vous faire part du décès de leur cher et regretté Sabine Afiavi Pereira, épouse Vaudounon, décédée le 12 juin 2006 dans sa 83e année, et vous prie de bien vouloir assister ou de vous unir en pensée et d'intention aux obsèques qui se dérouleront sur le programme ci-après. Programme des obsèques, mercredi 8 juin 2006, 20h, veille de prière et de chant au domicile de la défunte. Jeudi 9 juillet 2006, 20h, veille de prière et de chant sur la paroisse Saint-Antoine, sur la paroisse Saint-François d'Assise de Fijosser. Vendredi 10 juillet 2006, 20h, veille de prière et de chant sur la paroisse Saint-François d'Assise de Fijosser. Samedi 11 juillet 2006, 5h30, retrait du corps à la morgue de Siachumel. 7h, exposition du corps à Fijosser et recueillement à son domicile. Troisième vent à gauche avant l'église Saint-François d'Assise en quittant le calvaire. 19h, messe corps présent à l'église Saint-François d'Assise de Fijosser. 11h, départ pour l'inhumation au cimetière Vassero de Ouida. Les enfants, les familles, parentales et amis vous remercient très sincèrement de la marque de sympathie et d'affection que vous leur avez témoignée lors du décès de Sabine Afiavi Pereira, épouse Vaudounon, décédée le 12 juin 2006 dans sa 43e année, et vous prie de recevoir ici l'expression de leur profonde gratitude. Priez pour le repos de son âme.

La dynastie royale du Tado, Togo. La collectivité Mouzou-Kripa du Bénin et du Togo. La collectivité Wamanchi de Diakotomé. La collectivité royale Alofa Vifin du Wegamé. La famille Fayinou du Bénin et du Togo. La famille Fantodji du Bénin et du Togo. La famille Dambo du Bénin et du Togo. Monsieur Dieu Merci Nouachi, président de l'association des descendants de Mouzou Kripa de Diakotomé. Monsieur Clément Fatondji Daye, chef de la famille

0: Iroquois, épouse d'Ajou et ses enfants. Dambo Oudette, épouse Roland et ses enfants. Les enfants du feu Dambo Nestor. Les enfants du feu Dambo Soupio. Les enfants du feu Dambo Leona. Les enfants du défunt Dambo Estelle, son époux et ses enfants. Dambo Juste, son épouse et ses enfants. Dambo Anik, son époux et ses enfants. Dambo Meda, son épouse et ses enfants. Dambo Judith, son époux et ses enfants. Dambo Uriel, son époux et ses enfants. Dambo Robertine, son époux et ses enfants. Dambo Gladys, les petits-enfants du défunt, les familles parentaliers et amis. Pomanchi, Fainou, Dambo, Fantoji, Alofa, Azandegbe, Zankpo, Dansou, Domanou, Degbei, Fainbe, Davi, Dayou, Roland, Kounoudi, Sosou, Azonangbo, Adoukonou, Tawede, Adjavon, Kodui, Kakpochichi, Tawema, Boglo, Zamenou, Goudou, Nyambode, Sogro, Ouidraogo, Amandi, Nyonofun, Egouleti, Boudrenou, Bemenou, Tosavi, Deo, Beo Agia, Sosoupe, Takpa, Amouzou, Monsia, Djaoto, Amouzou, Daoubo, ont la profonde douleur de vous annoncer le départ pour le repos éternel de leurs chers regrettés fils, frères, époux, oncles, cousins, pères, beaux-pères et grands-pères. Dambo, comment vit André, seigneur évangéliste de l'église du Christ Céleste, berger du sanctuaire H de Noé, de Agori Finafa Kalavi, ingénieur du développement rural à la retraite, président de l'association MUAP, président de l'association Miawanovi de Kwamanchihwe, Tchakotome, suivi le 17 juin 2006 à l'âge de 83 ans. Programme de Josec, mercredi 8 juillet et jeudi 9 juillet 2006, 20h, veille de prière et de chant au domicile du défunt, carré 617 à Dogrita. Vendredi 10 juillet 2006, 18h, retrait du corps à la morgue pour site d'Aquapa. 20h, expulsion du corps et recueillement au domicile du défunt, au carré 617 à Kwakpa à Dogrita. 21h, veille de prière. Cotonou au domicile du défunt, 6 au carré 617 à Kwakpa. À Djakotome, dans sa maison 6 au quartier d'Ayekwe, dans l'arrondissement de Djakotome 1. Samedi 11 juillet 2006, 4h, levée du corps pour Djakotome. 7h30, expulsion et recueillement dans la maison du défunt à Djakotome. 10h, levée du corps et culte suivi d'inhumation selon les rites de l'église du christianisme céleste. 13h, réception. Notez bien, le culte d'enterrement sera officié selon les rites de l'église du christianisme céleste par les paroisses de l'âge de Noé, de Kalavi Agori Finamfa et de la paroisse mère de Djakotome, sous la haute supervision du suprême évangéliste Benoît Kessaou, chef région de l'église du Christ Céleste du Koufou. Priez pour le repos de son âme. minutes, mesdames et messieurs, et ce sera tout pour vous avis et communiqué. À ma suite, le journal parlé en langue française.
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8: Il est 13h.
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10: Mesdames, Messieurs, vous écoutez Radio Topa. Merci de votre aimable fidélité. Nous sommes jeudi 9 juillet 2026. Voici la grande édition du journal parlé. Et au sommaire de cette édition, ça y est, les candidats au baccalauréat 2026 ont depuis hier soir fixés sur le sort. Selon le directeur de l'office du bac que vous écouterez dans un instant, 66,78% des candidats sont déclarés admissibles sur toute l'étendue du territoire national. Le maire de Cotonou nourrit de grandes ambitions pour sa ville, une capitale plus moderne, plus attractive et mieux adaptée aux défis de demain. En tout cas, Luc Nyankadja dévoile sa vision au Conseil économique et social. Et puis, Canal Boss baisse drastiquement le coût de ses installations et offre de meilleurs tarifs en ces périodes de grandes vacances. Sana Amadou est responsable commercial, il est l'invité de cette édition. Une édition au cours de laquelle vous suivrez d'autres informations ainsi que les échos du mondial. Mesdames, Messieurs, voilà pour les grands titres. Bienvenue à toutes et à tous. Mesdames, Messieurs, bonjour. Je suis en studio avec Romain Chouki. Romain, bonjour.
11: Bonjour Guillaume et merci de me faire place à vos côtés pour la présentation de cette édition. Et justement, nous ouvrons le journal par les grandes tendances du baccalauréat, session de juin 2026. 50 705 candidats, soit un taux de 66,78%, sont déclarés admissibles à l'examen du baccalauréat, session de juin 2026. C'est le directeur de l'office du bac qui a procédé ce mercredi à la proclamation des grandes tendances de ce premier diplôme universitaire. La série G2 s'est distinguée avec le meilleur taux de réussite par un pourcentage de 85,58%. Monsieur Alphonse Da Silva, directeur de l'office du baccalauréat.
12: Série A1, 83,60%. Série A2, 81,7%. Série B, 79,43%, série C, 80,56%, série D, 47,78%, série E, 69,57%, série EA, 61%, série F1, 58,01%, série F2, 85,11%, F3, 68,38%, F4, 57,48%, série G1, 85,23%, série G2, 85,58%, série G3, 85,14%, soit un total de 66,78%.
11: Au candidat admissible, le directeur de l'office du bac a adressé un message de félicitations et a exhorté ces derniers à rester concentrés et disciplinés pour les épreuves orales et sportives. Écoutons à nouveau M. Alphonse Da Silva.
12: C'est également pour moi l'occasion d'exprimer ma gratitude au chef de l'État, au président Romuald Ouadani, pour la confiance renouvelée à mon équipe et à moi-même. Les résultats de l'examen du baccalauréat session de juin 2026 sont le fruit du sacrifice consenti à divers niveaux. Donc voici le calendrier des prochaines étapes. Épreuve facultative de langue nationale, d'économie familiale et sociale, samedi 11 juillet 2026. Épreuve facultative de dessin et musique, lundi 13 juillet 2026. Épreuve d'éducation physique et sportive, la deuxième délibération se fera le mercredi 15 juillet 2026. Épreuve orale, vendredi 17 juillet 2026. La troisième et dernière délibération se fera le samedi 18 juillet 2026. Les lieux de déroulement de ces épreuves seront rendus publics et admissibles à tous grâce aux médias.
11: Les listes d'admissibilité sont affichées dans les centres. La consultation en ligne est également ouverte sur le site officiel de l'Office du Bac, irésultats.bj. Et la députée s'approprie le contenu du projet de loi portant code des forêts et de la faune en République du Bénin. Ils l'ont fait à la faveur d'un atelier afin d'échanger et disposer des outils nécessaires pour une meilleure appropriation de ce projet de loi. Députés et experts forestiers notent ensemble l'ampleur de la déforestation et les insuffisances de la législation en vigueur. À l'atelier de Grand Popo, le président de l'Assemblée nationale, Joseph Diabounou, a déclaré, je cite, « La forêt et la faune sont en salle d'urgence à l'hôpital de la vie. Sauver la forêt et la faune par la loi n'est pas une question qui interpelle seulement notre temps. C'est une provision pour les générations futures. » Fin de citation. Le secteur des forêts et de la faune sera bientôt régi par un code consolidé.
10: Voilà des précisions avec Romain Choquier, un mois après l'entrée en vigueur de la mesure de prise en charge gratuite des urgences vitales dans les hôpitaux publics. Le gouvernement dresse un premier bilan, en croit le ministre porte-parole du gouvernement. Cette mesure sociale affiche déjà des résultats significatifs au regard des chiffres communiqués. Je vous propose d'écouter Wilfred Léandre Rombedi.
13: Au regard du point disponible, un mois après, la décision est d'une pertinence avérée. Le ministre de la Santé et ses équipes ont effectivement présenté au gouvernement un point d'étape qui montre le comportement de nos centres de santé, de nos hôpitaux, mais aussi de nos concitoyens qui ont été en situation de bénéficier de la mesure pendant la période. Vous noterez que sur une période de 3 à 4 semaines, nos hôpitaux publics, de façon générale, ont enregistré un peu plus de 12 000 cas d'urgence. Évidemment que nos concitoyens amènent en pensant que ce sont des urgences vitales. Et parmi elles, un peu plus de 4 000 ont été catégorisées et prises en charge comme étant des urgences vitales. Bon, ça fait à peu près le tiers. Cela demande aussi d'aller regarder encore de plus près pour la qualification, l'appréciation de l'urgence afin d'assurer la prise en charge optimale comme le gouvernement le demande.
10: C'est une avancée majeure qui met fin au retard de soins souvent liés aux difficultés financières des patients. Mais une question demeure et persiste, la durabilité financière et la responsabilité après la prise en charge. Et là-dessus, Wilfried Léandre Mbedi clarifie.
13: Puisque la mesure vise à s'occuper d'abord de sauver les vies et ensuite se préoccuper de récupérer les frais y afférents. Nous avons observé, d'après le point qui a été fait par le ministre de la Santé, que un peu plus de 70% de taux de recouvrement était quand même effectif. Donc, un tiers, encore 30% qui reste à recouvrer. Et donc, ça montre aussi que, tout en appréciant cette décision, nos concitoyens, dans leur grande majorité, comprennent aussi qu'il faut bien, quand on a fini de recevoir les soins, quand les spécialistes ont fini de nous sauver la vie, il faut mettre la main à la poche et payer ce que nous devons payer pour permettre à nos hôpitaux de tourner et de continuer à prendre en charge d'autres Béninois qui pourraient venir et peut-être même encore les mêmes qui ont été pris en charge qui pourraient revenir parce que la maladie ne prévient pas, dit-on. Donc, globalement, nos hôpitaux ont eu un comportement assez sérieux, assez efficace, vis-à-vis des patients qui sont arrivés en demande de soins d'urgence. Et en retour, les patients eux-mêmes, dans leur grande majorité, ont eu l'attitude de bons citoyens qui est attendue d'eux.
10: Voilà, Wilfried Léandre Rungbeji, ministre porte-parole du gouvernement, sur des propos recueillis par nos confrères de la SRTB et de Canal 3 Bénin.
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11: Cotonou et Porto Novo s'engagent à consolider leur coopération pour une meilleure gouvernance municipale. Le maire de Porto Novo est allé échanger avec son homologue de Cotonou sur plusieurs sujets ayant trait aux implications du nouveau cadre juridique régissant les collectivités territoriales. Avec la réforme engagée et l'entrée en vigueur d'un nouveau code de l'administration, les deux maires ont jugé utile d'harmoniser leur compréhension pour une application efficace. Cette audience accordée au maire de Porto Novo s'inscrit dans une logique de collaboration durable entre ces deux villes à statut particulier du Omega.
10: Et d'une audience à une autre, Romain Choky, transformation de la ville de Cotonou. Le maire dévoile sa vision au Conseil économique et social. Il a été reçu en audience par son président. Au cours des échanges, le maire de Cotonou a présenté sa vision pour bâtir une capitale économique plus moderne, plus attractive et mieux adaptée aux défis de demain et les grandes lignes de son plan d'action. Luc Nyankadia, maire de Cotonou, à l'issue de l'audience.
15: Tu lui as parlé des 7 leviers du projet. J'ai vu comment il a, sur différents points de ces leviers-là, il a su nous donner des retours, dont certains sont très spécifiques. J'ai beaucoup aimé, entre autres, celui sur l'économie réelle ou l'économie populaire, ce que nous devrions en faire. Et j'ai apprécié l'ensemble des choses qu'il nous a dites, hein, mais je donne celles qui me paraissent les plus saillantes. Nous avons échangé par exemple sur l'exigence pour nous de maîtriser l'assainissement de nos quartiers, de voir comment nous faisons pour que les infrastructures soient disponibles et qu'elles permettent à éduquer les populations. L'une de celles qui sont nécessaires aussi à Cotonou, ce sont les toilettes publiques. Comment nous faisons pour que ces toilettes-là fonctionnent, qu'elles soient disponibles partout, que leur exploitation et le recyclage des déchets qui en découlent ne soient pas simplement un fardeau, mais au contraire, le début de notre processus de développement qui puisse être utile même de façon écologique à l'agriculture urbaine et à l'agriculture tout court. La décentralisation 3.0, nous sortons d'une décennie qui a installé la décentralisation 2.0.
10: Face à ces priorités, le président du Conseil économique et social a salué cette démarche et réaffirmé la disponibilité de son institution à accompagner les initiatives de développement. Luc Nyankadia.
15: La première étant déclarative, la deuxième étant administrative. La troisième doit être une décentralisation qui est basée sur la mise en œuvre des potentialités des territoires en termes de développement économique et social. Donc il s'agit cette fois-ci non pas simplement administrativement de capacité des communes, mais de leur donner les ressources pour qu'on sache qui initie quoi, qui conçoit quoi, qui territorialise quoi, qui réalise quoi, qui entretient quoi, et pour quelle finalité, et comment est-ce que ceci se traduit en création d'emplois. Je me ferai le plaisir de lui envoyer le projet qui a été validé en conseil communal, et nous avons convenu que sur ses retours à lui, nous puissions déjà travailler pour pleinement bénéficier de la capacité d'analyse et d'impulsion sur les transformations possibles que le Conseil économique et social peut porter.
10: Voilà, Luc Nyankadia, maire de Cotonou, à l'issue de l'audience et des propos recueillis par nos confrères de la SRTB.
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10: 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Pour en savoir davantage, nous recevons dans cette édition M. Sana Amadou, responsable commercial à Canal Box. Il répond aux questions de Ponelia Chabosso.
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10: Voilà, c'était donc Monsieur Sana Amadou, responsable commercial à Canal Box. Il était au micro de Ponelia Chabosou.
11: Guillaume Migan, en sport, pour boucler ce journal. Retenez que c'est aujourd'hui que démarrent les quarts de finale de la Coupe du Monde de football. Ce soir à 21h, Marocains et Français vont s'affronter dans un duel pour l'obtention d'un ticket pour le carré d'as de la compétition. Quart de finale de la Coupe du Monde, donc France-Maroc. À ne rater sous aucun prétexte.
10: Romain Choquillier, ce sera tout donc pour cette édition. Merci à tous de nous avoir suivis. À la partie technique de cette édition, Guy Médard-Davito, chef d'édition, Zachary Ali Bonon. À la coordination éditoriale, Franck Agbeilou. Bonne suite de programme sur la 104.3. À très bientôt.
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0: Population du Bénin. 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

0: un témoignage. Un témoignage générationnel. Dis avec moi, un témoignage générationnel. Yes. Mon Dieu est sorti de l'histoire. Et mes épreuves sont devenues une histoire.
1: Merci Seigneur.

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3: Il est 16h.
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Même au bureau, elle est là. 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

0: 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C'est lui qui a suscité parmi les illettrés un messager qui est des leurs, qui leur récite ses signes et les purifie. Et leur enseigne le livre et la sagesse, bien qu'ils eussent été auparavant dans un égarement manifeste. Et il le suscitera parmi d'autres, des leurs, qui ne se sont pas encore joints à eux. Il est le puissant, le sage. La sourate Al-Jumu'ah, chapitre 62, versets 3 à 4. Louange à Allah, Seigneur de l'univers, que la paix et la bénédiction d'Allah soient abondamment accordées à son noble prophète, Mohammed sallallahu alayhi wa sallam, ainsi qu'à sa famille et à ses compagnons, et que la paix et la bénédiction d'Allah soient accordées à tous les auditeurs de la radio Tokwa FM 104.3. Merci de nous prêter attention une fois encore à la communauté islamique Ahmadiyya. Chers auditeurs et auditrices de la radio Tokwa FM, nous vous souhaitons une fois encore la bienvenue dans votre émission Les Derniers Temps, parce que nous avons pris l'habitude de parler sur Les Derniers Temps sur l'émission. Alors, nous présentons cette émission aujourd'hui sur le thème « L'avènement du Messie promis » alayhi salatu wassalam. Lorsque l'injustice, l'immoralité et l'éloignement de Dieu gagnent du terrain, Allah dans sa miséricorde n'abandonne jamais l'humanité. Tout au long de l'histoire, il a suscité des prophètes et des réformateurs afin de raviver la foi, de restaurer les valeurs morales et de guider les hommes vers le droit chemin. Le saint prophète Mohammed, sallallahu alayhi wa sallam, le sceau des prophètes, a lui-même annoncé qu'une époque viendrait où les véritables enseignements de l'islam seraient délaissés et où les divisions, les conflits et les égarements se multiplierait. Il a alors prophétisé la venue d'un réformateur d'événements désigné, le Messie promis et l'imam Mahdi, alayhi salat wa salam, dont la mission serait de faire revivre la véritable essence de l'islam, de défendre la foi par la force des arguments, de rapprocher l'homme de son créateur et d'établir la paix entre les êtres humains. Selon la Jamaat Islamique Ahmadiyya, cette prophétie s'est accomplie avec la venue de Hazrat Mirza Ghulam Ahmad, alayhi salatu wassalam, paix soit sur lui, de Qadian, en Inde, qui a déclaré avoir été envoyé par Allah comme le Messie promis et l'imam Mahdi, tant attendu. Au cours de cette émission, nous examinerons les preuves de cette revendication, la mission du Messie promis, alayhi salatu wassalam, ainsi que l'importance de son avènement pour les musulmans et pour l'humanité tout entière. Restez à l'écoute de Radio Tokba FM 104.3 et que cette émission soit, par la grâce d'Allah, une source de connaissances, de réflexion et de rapprochement avec notre Créateur. Comme vous le savez, notre fidèle invité de l'émission est le missionnaire Hassan Yahya. Assalamu alaikum wa rahmatullahi wa barakatuh.
1: Wa alaikum salam wa rahmatullahi wa barakatuh.
0: Aujourd'hui, nous avons décidé de parler de l'avènement du Messie promis.
1: Exactement.
0: Déjà que nous avons eu à citer, disons, les maladies que vit ce monde dans lequel nous sommes aujourd'hui. Et nous avons aussi présenté lors de la dernière émission que quand il y a maladie, il y a
1: forcément
0: une ordonnance qui est prescrite pour la guérison.
1: Oui.
0: Et cette ordonnance-là est l'avènement des prophètes.
1: Oui.
0: Et prêter attention à ces envoyés de Dieu nous mènera vers la félicité.
1: Oui.
0: Alors aujourd'hui, nous décidons d'entamer, de parler de l'avènement du Messie promis. Et avant de vous passer la parole, j'aimerais bien notifier que dans les versets de la sourate Al-Jumu'ah que j'ai récité tout à l'heure, le chapitre 62, il y a d'abord l'annonce de la mission qu'a accomplie le saint prophète Mohammed sallallahu alayhi wa sallam qui est mentionné dans le chapitre 3. Et au niveau du chapitre 4, Allah subhanahu wa ta'ala nous promet d'envoyer encore quelqu'un qui viendra laver, purifier l'humanité quand il y aura ces désordres que nous avons déjà eu à mentionner dans les émissions précédentes.
1: Oui.
0: Alors, nous constatons aussi que nous sommes à une époque qui, toutes les religions du monde parlent de cet avènement. Et lors de mes recherches aujourd'hui, j'ai lu un texte qui m'a beaucoup touché et j'aimerais bien le partager avant de vous passer la parole, bien sûr.
1: D'accord.
0: C'est l'histoire de... C'est un événement qui a eu lieu en Amérique, qui est reconnu comme « the great disappointment ». C'est la grande déception. Et c'est l'histoire des religions... Disons, dans l'histoire des religions, les religions nous enseignent que les croyants peuvent parfois mal comprendre les prophéties divines.
1: Oui.
0: L'un des exemples les plus frappants est celui de la grande déception, qui est le « the great disappointment », survenu le 22 octobre 1844 aux États-Unis.
1: Okay.
0: Les origines du mouvement... Il s'agit en fait du mouvement de William Miller. Au début du 19e siècle, un prédicateur baptiste américain, William Miller, consacra plusieurs années à l'étude des Écritures, convaincu que les prophéties bibliques révélaient la date du retour du Christ. Il fonda son raisonnement sur le chapitre de la Bible, Daniel 8, verset 14,
1: okay,
0: qui dit « Jusqu'à 2300 soirs et matins, puis le sanctuaire sera purifié. » En appliquant le principe prophétique selon lequel un jour représente une année, Miller conclut que les 2300 jours correspondent

0: à 2300 années, en partant de 457 avant Jésus-Christ. Il estima que cette période s'achèverait en 1844, d'où la prédication de Miller suscita un immense enthousiasme. Donc, d'après lui, le Christ devait arriver en 1844,
1: C'est normal.
0: selon ses calculs, suite à sa compréhension du verset 8
1: Daniel.
0: de Daniel, du chapitre 8, verset 14.
1: Oui.
0: Des dizaines de milliers de personnes adhéraient à son message. Beaucoup vendirent leurs biens, réglèrent leurs dettes, quittèrent leur travail et consacrèrent leur journée à la prière, persuadés que le Seigneur reviendrait très bientôt. On estime qu'environ 50 000 à 100 000 personnes partageaient cette attente. Après plusieurs révisions, la date du 22 octobre 1844 fut retenue comme celle du retour visible de Jésus-Christ. Le 22 octobre 1844, le jour attendu arriva. Les croyants se réunirent dans leur maison, leur église et leur lieu de rassemblement. Ils prièrent, chantèrent des cantiques et attendirent avec une profonde émotion. Les heures passèrent. Le soleil se coucha. La nuit tomba, puis minuit arriva, mais le Christ ne revint pas. Les témoignages de l'époque décrivent des scènes de profonde tristesse. Beaucoup pleurèrent, certains perdirent leur foi, d'autres furent ridiculisés par leurs voisins. Cet épisode fut ensuite connu sous le nom de The Great Disappointment, la grande déception.
1: Déception.
0: L'un des disciples de Miller, Hiram Ellison, écrivit: Nos plus chères espérances et nos attentes furent anéanties. Un tel esprit de pleurs s'empara de nous que je n'avais jamais connu auparavant. Nous constatons que une date a été choisie
1: Oui.
0: pour l'avènement du Messie,
1: Oui.
0: celui qui doit venir réparer les choses.
1: C'est ça.
0: Et suite aux recherches, il y a aussi Alexander Dowie
1: Doui.
0: qui a aussi fondé une communauté à l'attente du
1: Du
0: Messie.
1: Messie.
0: Et pour lui, il devait arriver en 1901. Cela aussi a été une déception. Alors, que devons-nous comprendre de ces événements à propos de l'avènement du Messie?
1: Merci beaucoup, vraiment. Vous avez fait beaucoup de recherches. Merci, je vous remercie beaucoup pour
0: Merci
1: les
0: beaucoup.
1: recherches que vous avez faites. Et je vais dire que, d'abord, je salue les auditeurs au passage, hein. C'est très exact ce que ce prêtre a dit. Je le répète, c'est exactement lorsque vous faites des recherches, que ça soit dans la Bible, que ça soit dans le Coran, que ça soit dans Bhagavad Gita,
0: Les hadiths
1: les
0: aussi.
1: hadiths aussi, vous allez voir que le temps est déjà arrivé.
0: Alors, quoi. Donc nous sommes au moment
1: Nous
0: de
1: sommes, on a
0: l'avènement.
1: même déjà dépassé, parce que
0: Oui,
1: c'est
0: il
1: vers
0: parlait
1: les
0: ici
1: années
0: de
1: 1800. Oui,
0: 1844.
1: on a déjà dépassé.
0: Il y a 1844, il y a 1901.
1: Je vais vous donner d'abord un indice du saint prophète Mohammed sallallahu alayhi wa
0: Sallallahu alayhi wa
1: sallam.
0: sallam.
1: Il dit: Iza maddat alfun wa miatani wa arba'una sana, yabu asullahu al-mahdi.
0: Allahu Akbar.
1: Lorsque 1244 ans après le jour passera, Dieu va faire sortir le
0: Le
1: mardi.
0: mardi. Là, c'est encore une prophétie du saint
1: Du
0: prophète
1: saint prophète
0: Mohammed
1: Mohammed
0: sallallahu alayhi wa
1: sallallahu alayhi wa
0: sallam
1: sallam,
0: qui rejoint
1: qui rejoint ce qui est dans la
0: la
1: Bible,
0: Bible,
1: ce qui est dans les hadiths, ce qui est dans
0: le
1: les autres, le
0: Saint-Coran
1: Saint-Coran
0: et
1: et les autres
0: les autres
1: livres.
0: livres aussi.
1: C'est parce que la façon de voir la venue de cet homme-là, de celui qui va incarner le Messie-là, le Christ-là, les croyants ne l'ont pas compris.
0: Le message n'a pas été bien saisi.
1: Et c'est d'ailleurs ça, c'est pourquoi vraiment il faut tirer chapeau à Jésus, paix soit sur lui. Il a dit quelque
0: Amen.
1: chose d'extraordinaire. Il dit, je viendrai comme un voleur. Si le propriétaire savait que le voleur allait passer, mais il serait en garde. Le temps est arrivé. Lorsqu'on calcule, lorsque vous faites les calculs, vous allez voir que le temps est arrivé. Mais donc, comment la personne est apparue?
0: Quand nous lisons même le livre de Matthieu 24, verset 36, il est dit, mais quant à ce jour et à cette heure, nul ne les connaît.
1: C'est ça.
0: Pas même les anges des cieux, mais mon Père seul.
1: Le Dieu a tellement planifié les choses que si quelque chose veut arriver, on le sent. Mais vous ne pouvez pas déterminer le temps exact. Je vous ai dit 1240 ans, ce que le prophète a dit. Lorsque vous convertissez les 1240 ans en siècle, ça signifie le 13e siècle. Donc, après l'avènement du saint prophète Mohammed sallallahu alayhi wa sallam, lorsque vous allez compter jusqu'à 13 siècles, vous rentrez déjà dans l'ère
0: qui correspond au 19e siècle de notre ère.
1: Vous imaginez?
0: Puisque nous, il s'agit ici du calendrier grégorien.
1: La venue de la personne. Et c'est pourquoi d'autres ont commencé même pas à dire que non, il est arrivé spirituellement. Il est arrivé spirituellement. Parce qu'ils avaient pensé, la façon dont ils avaient cru est différente de la façon dont la personne est apparue. Ils ont cru à quelqu'un qui est monté au ciel. Et ils espèrent qu'il allait apparaître physiquement du ciel pour descendre.
0: Comme Élijah.
1: Mais, c'est pas comme ça. Lorsqu'on dit quelqu'un est monté au ciel, le retour ne se passe pas par le ciel. Ça vient d'une manière, c'est une autre personne qui incarne les valeurs spirituelles de la personne. Et qui va naître parmi vous et va grandir. Et il va commencer par revendiquer ce degré-là spirituel.
0: Là, je pense que vous voulez venir maintenant à l'avènement même. Mais j'aimerais que vous reveniez d'abord sur la prophétie de Daniel.
1: Je vais venir sur la prophétie de Daniel. Et je vais même vous parler plus loin de ce que vous avez lu tout à l'heure par rapport à cet homme-là.
0: William Miller.
1: En 1889... la mission américaine publia un livre intitulé « Millénium d'eau », dans lequel il est clairement affirmé que depuis la création d'Adam jusqu'à l'année 1872, il s'est écoulé une période de 6000 ans. Gardez bien ça en tête.
0: 6000 ans.
1: Après 1872, l'humanité entre essentiellement dans le septième millénaire, dont la première partie correspond au temps du second avènement du Christ. La même mission publia ensuite un autre ouvrage, Our Lord Return, le retour de notre Seigneur, en 1900, déclarant que nous vivons désormais à l'époque du Christ, et que le second, le Seigneur, viendra subrepticement comme un voleur au cours de la nuit. Par cette expression, il entendait qu'à l'instar de Narsi Bhagat, il apparaîtrait de façon inattendue dans un lieu insignifiant, et que les gens ne seraient pas capables de le reconnaître. Vous voyez? En résumé, selon ces érudits chrétiens, la période du second avènement du Christ commence après l'année 1872, tandis que l'année 1900 est considérée comme le moment où cet événement grandiose devait être pleinement mûr pour se réaliser. Vous voyez que
0: Les prédictions, les prophéties se joignent.
1: Se joignent. Et c'est déjà accompli. Vous m'avez dit d'aller dans Daniel. Daniel a beaucoup parlé, surtout du temps. Daniel nous dit, par exemple, dans Daniel 12, son verset 7 à 12, il dit, « Et j'entendis l'homme vêtu du lin, qui se tenait au-dessus des eaux du fleuve, il leva vers les cieux sa main droite et sa main gauche. Et il jura par celui qui vit éternellement que ce sera dans un temps, des temps et la moitié d'un temps. Et que toutes ces choses finiront quand la force du peuple saint sera entièrement brisée. J'entendis, mais je ne compris pas. Et je dis, mon Seigneur, quelle sera l'issue de ces choses? Il répondit, va Daniel, car ces choses seront retenues secrètes et scellées jusqu'au temps de la fin. Plusieurs seront purifiés, blanchis et épurés. Les méchants feront le mal et aucun des méchants ne comprendra. Mais ceux qui auront de l'intelligence comprendront. Depuis le temps où cessera le sacrifice perpétuel et où sera dressée l'abomination du dévastateur, il y aura 1290 jours. Lorsque vous prenez 1290 jours et que vous convertissez ça en centenaire, en siècle, ça signifie encore le 13e siècle. Donc, un jour dans la prophétie signifie une année, selon Ézéchiel 4, son verset 6. Et selon les critères astronomiques, un temps veut dire 360 années solaires. Une année solaire est égale à 365 jours et une année lunaire est égale à 354 jours. Donc, ce sera un temps, des temps et la moitié d'un temps. Cette prophétie est égale aux trois demi du temps, ce qui équivaut à 1260 années solaires ou 1300 années lunaires. Donc, vous voyez comment la prophétie est exactement en train de se manifester. Hazrat Mirza Ghulam Ahmad, que la paix soit sur lui,
2: Amen.
1: A proclamé sa revendication à l'apostolat exactement au XIIIe siècle, à 1300 ans après l'Égypte.
2: Cette année qui a, disons, d'après calcul, beaucoup se sont entendus, disons, ils se sont rencontrés sur ce point-là. Que c'est cette période-là.
1: Que la personne doit apparaître.
2: L'avènement de
1: la personne. Également remarquable est le fait que le saint prophète Mohammed sallam, de l'année de son commencement jusqu'à exactement à 1260 ans, année solaire, après cette année, Hazrat Ahmad, Messie promis fondateur du mouvement Ahmadiyya, a publié des titres et ses revendications. Selon ce qu'il a dit, la prophétie de Daniel s'applique directement à l'avènement du Messie promis. Et c'est lui qui est le retour de Jésus que les gens attendent, pensant que quelqu'un va apparaître du ciel. Non, mais c'est quelqu'un qui va naître. Et c'est lui qui a revendiqué que Dieu l'a choisi pour être le Messie qui va apparaître.
2: Jazakumullah khairan Arsan Jaza pour ces explications que vous nous avez accordées. Vraiment, quand nous donnons oreille à ce que vous venez d'expliquer de la prophétie de Daniel, bien sûr, les calculs nous conduisent à cette conclusion. Maintenant, il y a encore d'ambiguïté. Je pense que vous devez nous clarifier cela. C'est parler de l'avènement du Messie promis. Je ne pense pas que nous allons avoir le temps de toucher cela. Parce que vous avez dit que le Messie promis, le fondateur de la communauté islamique Ahmadiyya, est celui attendu.
1: Oui.
2: Bien qu'il ait arrivé au moment précis, il nous faut des clarifications. Le monde entier attend Jésus-Christ.
1: Oui.
2: Le monde entier attend le Messie,
1: oui.
2: Qui, d'après les prophéties, viendra faire beaucoup de choses. Il serait juge. Le saint prophète Mohammed a aussi dit qu'il serait le juge équitable. Hakaman Adlan,
1: oui.
2: Le juge équitable.
1: Nous devons d'abord parler de ce que la prophétie du prophète, de ce que vous aviez lu tout à l'heure au début dans Sourate Al-Jumu'ah.
2: La Sourate Al-Jumu'ah.
1: Oui.
2: Effectivement, il s'agit aussi d'une prophétie.
1: Regardez comment Dieu a fait la révélation. Vous ne pouvez pas comprendre ça à moins que vous lisez ce que le prophète lui-même,
2: sallallahu alayhi wa sallam,
1: a dit et a fait par rapport à ces versets-là qui sont révélés.
2: Donc son interprétation de ces versets.
1: Lui-même, ce qu'il a dit par rapport à ça. Parce que beaucoup de personnes lisent le Coran sans avoir de notion sur ce qu'ils lisent.
2: Comme l'a dit notre mère, la femme du Saint-Prophète Mohammed sallallahu alayhi wa sallam, Hazrat Aïcha radiallahu anha, kana khulquhu al-Qur'an, que sa personnification, c'était le Saint-Coran. Donc, la personne qui peut mieux nous expliquer ces versets que nous avons lus est le Saint-Prophète Mohammed sallallahu alayhi wa sallam.
1: Abu Huraira, qui a raconté l'histoire de ces versets-là, il nous dit: nous étions assis avec le Saint-Prophète Mohammed sallallahu alayhi wa sallam quand la sourate Al-Jumu'ah lui a été révélée. Et lorsqu'il est arrivé sur le verset que vous avez lu, il dit: wa akharina minhum lamma yalhaqu bihim wa huwa al-azizul hakim. Ce qui veut dire: et il suscitera encore d'autres qui ne se sont pas encore joints à eux. Il est le puissant, le sage. Lorsqu'il est arrivé sur ce verset-là, un des compagnons était étonné. Qu'est-ce qu'il a dit au prophète? Man hum ya Rasulullah.
2: Sallallahu alayhi wa sallam.
1: Mais qui sont ceux-là? Qui encore? Toi, on sait que oui, c'est toi qui es le dernier. C'est toi qui as mené le Coran. C'est toi qui es encore. Mais qui sont ceux-là encore? On nous dit que tu seras encore suscité parmi d'autres qui ne se sont pas encore joints à nous.
2: Donc, compagnons étaient surpris.
1: Ils sont surpris.
2: Qu'il devait avoir quelqu'un qui suivra encore le Saint-Prophète Mohammed sallallahu alayhi wa sallam. Je pense que nous n'allons pas découvrir cette personne aujourd'hui parce que nous sommes déjà à terme de notre émission d'aujourd'hui. Et nous vous invitons demain, Inch'Allah, Bikoudratillah, à 10h30 pour un nouveau numéro de nos émissions pour la suite de l'émission d'aujourd'hui. Merci de nous avoir prêté attention et à très prochainement. Assalamu alaikum wa rahmatullahi wa barakatuh.
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8: Nous sommes en fin de journée de ce mercredi 9 juillet 2026, jeudi pardon. On se retrouve ce soir pour le tout dernier point de l'actualité, 7h.info soir, et voici le sommaire. Au menu de ce journal, les résultats du bac tels proclamés par l'Office du bac. Les candidats sont situés sur leur sort et se préparent d'ailleurs pour les épreuves orales et sportives. Bientôt un nouveau code pour la forêt et la faune en République du Bénin. Les députés et les experts forestiers se sont réunis autour du projet de loi en question. C'est à la faveur d'un atelier à grand propos. Et puis à la mairie de Cotonou, le maire Luc Nyakadia échange avec son homologue de Porte Novo. Les deux autorités ont parlé de la gouvernance territoriale avec les réformes en cours. Un invité dans ce journal, il nous vient de Canal Box. Les nouvelles offres et les opportunités, il va nous en parler. D'autres points de l'actualité sont au menu de ce Top Info Soir. Bonsoir et bienvenue à tous. 50 705 candidats, soit un taux de 66,78%, sont déclarés admissibles à l'examen du baccalauréat, session de juin 2026. C'est le directeur de l'Office du bac qui a procédé ce mercredi à la proclamation des grandes tendances de ce premier diplôme universitaire. La série G2 s'est distinguée avec le meilleur taux de réussite pour un pourcentage de 85,58%. Monsieur Alphonse Da Silva, directeur de l'Office du baccalauréat.
9: Série A1, 83,60%. Série A2, 81,7%. Série B, 79,43%, série C, 80,56%, série D, 47,78%, série E, 69,57%, série EA, 61%, série F1, 58,01%, série F2, 85,11%, F3, 68,38%, F4, 57,48%, série G1, 85,23%, série G2, 85,58%, série G3, 85,14%, soit un total de 66,78%.
8: Au candidat admissible, le directeur de l'Office du PAC a adressé un message de félicitations et a exhorté ces derniers à rester concentrés et disciplinés pour les épreuves orales et sportives. Écoutons à nouveau le directeur de l'Office du PAC.
9: C'est également pour moi l'occasion d'exprimer ma gratitude au chef de l'État, au président Romuald Ouadari, pour la confiance renouvelée à mon équipe et à moi-même. Les résultats de l'examen du baccalauréat session de juin 2026 sont le fruit du sacrifice consenti à divers niveaux. Donc voici le calendrier des prochaines étapes. Épreuve facultative de langue nationale, d'économie familiale et sociale, samedi 11 juillet 2026. Épreuve facultative de dessin et musique, lundi 13 juillet 2026. Épreuve d'éducation physique et sportive, la deuxième délibération se fera le mercredi 15 juillet 2026. Épreuve orale, vendredi 17 juillet 2026. La troisième et dernière délibération se fera le samedi 18 juillet 2026. Les lieux de déroulement de ces épreuves seront rendus publics et admissibles à tous grâce aux médias.
8: Les listes d'admissibilité sont affichées dans les centres d'examen. La consultation en ligne est également possible et ceci sur le site officiel iresultats.bj. Les députés s'approprient le contenu du projet de loi portant code des forêts et de la faune en République du Bénin. Ils l'ont fait à la faveur d'un atelier afin d'échanger et disposer des outils nécessaires pour une meilleure appropriation de ce projet de loi. Députés et experts forestiers notent ensemble l'ampleur de la déforestation et les insuffisances de la législation en vigueur. À cet atelier de grand propos, le président de l'Assemblée nationale, Joseph Diagbenou, a déclaré, je cite, « La forêt et la faune sont en salle d'urgence à l'hôpital de la vie. Sauvons la forêt et la faune par la loi n'est pas une question qui interpelle seulement notre temps, c'est une provision pour les générations futures. » Fin de citation. Le secteur des forêts et de la faune sera donc bientôt régi par un code consolidé. Un mois après l'entrée en vigueur de la mesure de prise en charge gratuite des urgences vitales dans les hôpitaux publics, le gouvernement dresse un premier bilan. À en croire le ministre porte-parole du gouvernement, cette mesure sociale affiche déjà des résultats significatifs au regard des chiffres communiqués. On va écouter Wilfried Léandre Rongoudi.
4: Au regard du point disponible, un mois après, la décision est d'une pertinence avérée. Le ministre de la Santé et ses équipes ont effectivement présenté au gouvernement un point d'étape qui montre le comportement de nos centres de santé, de nos hôpitaux, mais aussi de nos concitoyens qui ont été en situation de bénéficier de la mesure pendant la période. Vous noterez que sur une période de 3 à 4 semaines, nos hôpitaux publics, de façon générale, ont enregistré un peu plus de 12 000 cas d'urgence. Évidemment que nos concitoyens amènent en pensant que ce sont des urgences vitales. Et parmi elles, un peu plus de 4 000 ont été catégorisées et prises en charge comme étant des urgences vitales. Bon, ça fait à peu près le tiers. Cela demande aussi d'aller regarder encore de plus près pour la qualification, l'appréciation de l'urgence afin d'assurer la prise en charge optimale comme le gouvernement le demande.
8: C'est une avancée majeure qui met fin au retard de soins souvent liés aux difficultés financières des patients. Mais une question demeure, la durabilité financière et la responsabilité après la prise en charge. Wilfried Léandre Rumbedi.
4: Puisque la mesure vise à s'occuper d'abord de sauver les vies, et ensuite se préoccuper de récupérer les frais y afférents. Nous avons observé, d'après le point qui a été fait par le ministre de la Santé, qu'un peu plus de 70% de taux de recouvrement était quand même effectif. Donc, un tiers, encore 30% qui reste à recouvrer. Et donc, ça montre aussi que, tout en appréciant cette décision, nos concitoyens, dans leur grande majorité, comprennent aussi qu'il faut bien, quand on a fini de recevoir les soins, quand les spécialistes ont fini de nous sauver la vie, il faut mettre la main à la poche et payer ce que nous devons payer pour permettre à nos hôpitaux de tourner et de continuer à prendre en charge d'autres Béninois qui pourraient venir et peut-être même encore les mêmes qui ont été pris en charge qui pourraient revenir parce que la maladie ne prévient pas, dit-on. Donc, globalement, nos hôpitaux ont eu un comportement assez sérieux, assez efficace vis-à-vis des patients qui sont arrivés en demande de soins d'urgence et en retour, les patients eux-mêmes, dans leur grande majorité, ont eu l'attitude de bons citoyens qui est attendue d'eux.
8: Propos recueillis par nos confrères de la SRTB et de Canal 3 Bénin.
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8: Cotonou et Porte-Novo s'engagent à consolider leur coopération pour une meilleure gouvernance municipale. Le maire de Porte-Novo est allé échanger avec son homologue de Cotonou sur plusieurs sujets ayant trait aux implications du nouveau cadre juridique régissant les collectivités territoriales. Avec la réforme engagée et l'entrée en vigueur d'un nouveau code de l'administration, les deux maires ont jugé utile d'harmoniser leur compréhension pour une application efficace. Cette audience accordée au maire de Porte-Novo s'inscrit donc dans une logique de collaboration durable entre les deux villes à statut particulier. Transformation de la ville de Cotonou, le maire dévoile sa vision au Conseil économique et social. Il a été reçu en audience par son président. Au cours des échanges, le maire de Cotonou a présenté sa vision pour bâtir une capitale économique plus moderne, plus attractive et mieux adaptée aux défis de demain et les grandes lignes de son plan d'action. Luc Nyakadia, maire de Cotonou, à l'issue de l'audience.
10: Je lui ai parlé des 7 leviers du projet. J'ai vu comment il a, sur différents points de ces leviers-là, il a su nous donner des retours, dont certains sont très spécifiques. J'ai beaucoup aimé, entre autres, celui sur l'économie réelle ou l'économie populaire, ce que nous devrions en faire. Et j'ai apprécié l'ensemble des choses qu'il nous a dites, hein, mais je donne celles qui me paraissent les plus saillantes. Nous avons échangé, par exemple, sur l'exigence pour nous de maîtriser l'assainissement de nos quartiers, de voir comment nous faisons pour que les infrastructures soient disponibles et qu'elles permettent à éduquer les populations. L'une de celles qui sont nécessaires aussi à Cotonou, ce sont les toilettes publiques. Comment nous faisons pour que ces toilettes-là fonctionnent, qu'elles soient disponibles partout, que leur exploitation et le recyclage des déchets qui en découlent ne soient pas simplement un fardeau, mais au contraire, le début de notre processus de développement qui puisse être utile même de façon écologique à l'agriculture urbaine et à l'agriculture tout court. La décentralisation 3.0, nous sortons d'une décennie qui a installé la décentralisation 2.0.
8: Face à ces priorités, le président du Conseil économique et social a salué cette démarche et réaffirmé la disponibilité de son institution à accompagner les initiatives de développement. Luc Nyakadia.
10: La première étant déclarative, la deuxième étant administrative. La troisième doit être une décentralisation qui est basée sur la mise en œuvre des potentialités des territoires en termes de développement économique et social. Donc il s'agit cette fois-ci non pas simplement administrativement de capacité des communes, mais de leur donner les ressources pour qu'on sache qui initie quoi, qui conçoit quoi, qui territorialise quoi, qui réalise quoi, qui entretient quoi, et pour quelle finalité, et comment est-ce que ceci se traduit en création d'emplois. Je me ferai le plaisir de lui envoyer le projet qui a été validé en conseil communal et nous avons convenu que sur ses retours à lui, nous puissions déjà travailler pour pleinement bénéficier de la capacité d'analyse et d'impulsion sur les transformations possibles que le conseil économique et social peut porter.
8: À l'instant, M. Luc Nyakadia, il est le maire de la ville de Cotonou. À présent, nous allons installer l'invité du journal.
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0: 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L'échange a été réalisé par Ponelia Chabosso.
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0: À mon tour de dire merci à Ponelia et à l'invité avec Canal Box, Internet illimité et à haut débit. On peut suivre justement les quarts de finale de la Coupe du Monde de football. C'est tout à l'heure, à partir de 21h, Marocains et Français vont s'affronter dans un duel pour l'obtention d'un ticket pour le carré d'as de la compétition. Quart de finale de la Coupe du Monde France-Maroc, à ne rater sous aucun prétexte. Dans une minute, 19h20, dans nos studios ici, merci à Mylène Awoyo pour la mise en onde de ce journal. Merci à Franck Agbeino pour la coordination éditoriale. Toute l'équipe de la rédaction se joint à moi pour vous souhaiter une très bonne soirée.
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0: Et puis avant de partir définitivement de ce studio, un communiqué d'une grande importance vient de nous parvenir. C'est un avis de recherche, je vous en parle. Il est recherché dans l'intérêt de ses parents, le nommé Bachirou Magané, âgé de 10 ans. Son père s'appelle Aboubakar Magané et sa mère Madina. Il aurait quitté la maison au quartier Zongo depuis le mercredi 8 juillet 2026 aux environs de 11h et n'est pas de retour à ce jour. Il portait lors de sa disparition un t-shirt de couleur violet, bleu, sur une culotte kaki. Il parle le français. Nous prions toute personne qui aurait retrouvé le petit Bachirou Magané de bien vouloir contacter les parents au numéro suivant. 01 97 98 72 25. Je reprends le numéro pour vous. 01 97 98 72 25 ou le 01 97 79 76 28 ou le conduire dans le commissariat le plus proche. Je reviens très rapidement sur ce communiqué pour vous afin que vous aidiez les parents à rechercher Bachirou. Il est recherché donc dans l'intérêt de ses parents, le nommé Bachirou Magané, âgé de 10 ans. Son père s'appelle Aboubakar Magané et sa mère Madina. Il aurait quitté la maison au quartier Zongo depuis le mercredi 8 juillet 2026 aux environs de 11h et n'est pas de retour à ce jour. Il portait lors de sa disparition un t-shirt de couleur violet bleu sur une culotte kaki. Il parle le français. Nous prions donc toute personne qui aurait retrouvé le petit Bachirou Magané de bien vouloir contacter les parents au numéro suivant. 01 97 98 72 25 ou le 01 97 79 76 28 ou le conduit directement dans le commissariat de police le plus proche. Merci à vous.

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Au cours de la formation, on nous a également donné des notions en compétences de vie et de gestion d'entreprise. Aujourd'hui, grâce au FODEFCA, ma vie a totalement changé et je ne suis plus à la charge des parents. Je fais des travaux d'électricité, bâtiment et même industriel, puis j'exécute de petits marchés. 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
1: Le PODEFCA, Fonds de développement de la formation professionnelle continue et de l'apprentissage, dans le cadre de la composante 2 du projet d'inclusion des jeunes PRODIGE, a mis en formation 600 jeunes filles de familles extrêmes pauvres. À celles-ci s'ajoutent de nombreux apprentis formés dans divers métiers porteurs. Monsieur Claude Bagana, bienvenue dans ce studio mobile installé à Boïcon.
2: Merci de me recevoir.
1: Vous êtes le point focal du projet d'inclusion des jeunes au Fonds de développement de la formation professionnelle continue et de l'apprentissage. Au cours de cette conférence publique, vous nous direz l'essentiel sur les 600 jeunes filles et le recrutement des apprentis dans les métiers porteurs. Mesdames, Messieurs, bienvenue à tous.

0: Monsieur Claude Bagana, la première question vous est adressée par le confrère Alexandre Komlan-Wessou de Gassou FM de Diakotomé.
1: Dans le cadre de la composante 2 du Prodige, le FODEFCA travaille au renforcement de l'offre de formation, à l'amélioration de l'accès à la formation professionnelle et à la réduction de l'écart entre hommes et femmes sur l'accès à la formation professionnelle. Monsieur Bagana, quels sont les critères d'accès des jeunes aux formations?
2: Entre autres critères, il faut être un apprenti. Il faut avoir au moins 15 ans pour entrer dans le dispositif dual. Et il faut réellement aimer le métier vers lequel l'on veut aller parce que un choix de métier, c'est une carrière pour la vie. 15 ans parce que l'âge requis dans le code communautaire de l'UEMOA, il est demandé d'avoir un minimum de 15 ans. Et de sorte que après les 3 ans de formation, on a la majorité requise pour pouvoir entrer dans la vie active.
3: Espédi Kassimon, Inadou FM de Saver. Monsieur Claude Bagana, pouvez-vous nous dire quels sont les métiers pris en compte dans le cadre des différentes formations?
2: Il y a les métiers de l'artisanat, je peux vous citer mécanique automobile, froid et climatisation. Je peux vous citer également les métiers du cadre de vie tels que les agents de tri et valorisation des déchets, les métiers de l'artisanat tels que froid et climatisation tels que je l'avais dit tantôt. J'en passe. Bref, au moins une quinzaine de métiers sur lesquels le projet est en train d'opérer en ce moment.
4: Meda Bondé-Chabi de Nanewasa FM Péonko. Monsieur Bagana, parlez-nous des étapes de la sélection des bénéficiaires.
2: En termes d'étapes, on peut énumérer les communiqués. Il faut reconnaître que avant toute opération, on informe la population sur les offres de formation qui sont disponibles, les métiers qui sont concernés et la période à laquelle la formation pourrait probablement se dérouler. Et donc, pour la première étape, il y a un communiqué qui passe, qui informe la population en général et le public cible, notamment les jeunes, de l'ouverture du registre pour l'inscription des jeunes dans divers métiers. Les métiers sont nommément cités avec les critères qui accompagnent. Et la deuxième étape qui consiste à se faire connaître dans le répertoire se fait à travers les unités locales de promotion de l'emploi, les facilitateurs en emploi qui accompagnent le dispositif dans l'enregistrement des bénéficiaires. Il faut reconnaître que depuis peu, grâce à l'intervention du projet d'inclusion des jeunes, l'enregistrement des bénéficiaires se fait à travers les outils numériques. Donc au sein de chaque commune, le jeune qui a eu l'information peut aller se faire enrôler par les responsables ULP ou bien les facilitateurs en emploi et directement son nom et ses données, bref, sont directement envoyés au niveau de la base centrale qui s'occupe de la consolidation des candidatures. La troisième étape consiste à évaluer le niveau des jeunes. Il faut reconnaître que le dispositif CQP exige un minimum de niveau intellectuel, je vais dire, de français pour pouvoir assimiler les compétences qui sont transférées parce que quoi qu'on dise au Bénin, il n'y a pas encore l'alphabétisation qui est ancrée au niveau du dispositif de formation. Donc, tout se fait en français. Donc, on exige de l'apprenant un minimum de connaissances en français usuel. C'est pourquoi il y a un test de niveau qui est organisé pour voir ceux qui sont aptes à entrer dans le dispositif. Une fois que cette étape est franchie, il y a le mécanisme sous toute la batterie de mise en formation qui est mise en branle. Et à cette étape encore, on informe les bénéficiaires de ce qu'ils sont retenus dans le dispositif et de la date probable de démarrage des formations et ainsi que les CFPA qui vont les accueillir. Reconnaissons que dans tout ça, il y a l'accompagnement de la population cible de, disons, les branches et professionnelles qui essaient d'accompagner le dispositif à la mobilisation des jeunes pour entrer dans le dispositif.
1: Alors, quelle est la finalité de la sélection?
2: Une fois que la sélection est faite, ces jeunes-là font ce qu'on appelle la formation duale. On entend par formation duale une formation qui se fait à deux endroits. J'avais dit entre-temps,

0: que l'un des critères, c'est que le jeune soit en apprentissage. Ça suppose qu'il a un maître d'apprentissage, ce qu'on appelle communément les patrons. Donc, il est déjà chez un patron où il apprend le métier à travers les commandes que le patron reçoit, à travers les mimiques que le patron fait et autres. Mais en même temps, il va dans un centre de formation professionnelle où on lui apprend la théorie et la pratique professionnelle avec les outils qui sont adaptés. Donc, il le fait comme ça selon la durée requise par les curricula de formation. De plus en plus, ce n'est plus une durée standardisée comme ça. En fonction de la richesse du métier, la durée varie pour le processus de formation. Ce processus de formation est sanctionné par un examen organisé par l'État. Un examen qui est organisé par la direction des examens et concours et qui est sanctionné par un certificat officiellement reconnu.
1: À présent, c'est la consoeur Béatrice Tienti de Radio Entente FM de Tukutuna qui pose la question suivante.
2: Comment se fait la prise en charge des bénéficiaires?
0: La prise en charge se fait sous divers ordres. Il faut reconnaître que de plus en plus, au niveau du prodige, l'effort est mis pour rendre inclusive la formation. Tout le dispositif, on essaie de prendre en compte les personnes en situation de handicap. On essaie de prendre en compte les filles mères ou bien les femmes mères qui sont dans le dispositif. Concrètement, comment ça se fait? C'est-à-dire qu'une fois que l'enregistrement est fait, toutes ces données sont recueillies déjà à partir du registre. Celles qui ont des enfants qui sont en âge de 4 mois à 3 ans sont prises en charge à travers la mise en place d'un dispositif de garde d'enfants qu'on appelle communément EKE, faut entendre par espace communautaire d'accueil des enfants. Donc les jeunes filles qui viennent là ou bien les jeunes femmes qui ont des enfants de cette tranche d'âge peuvent suivre librement leur formation au même titre que les garçons, tout en ayant l'assurance que leur enfant est gardé par le dispositif des EKE. À l'intérieur du dispositif, il y a les mères communautaires qui sont recrutées, formées pour la cause. Il y a tous les jouets que l'enfant de cette tranche d'âge peut avoir à disposition pour réellement s'égayer. Donc, à ce niveau, la fille mère ou bien la femme est sans inquiétude et peut suivre sa formation au même titre que les hommes. La deuxième offre est aujourd'hui ce qui menace le plus les femmes en matière d'accès à la formation, c'est les harcèlements. C'est les violences qui sont basées sur le genre. Alors, le projet a pris en charge la responsabilité de pouvoir faire des sensibilisations, de pouvoir faire des suivis et de collecter ces données à travers des mécanismes de gestion des plaintes qui sont mis en place où l'enfant lui-même, en tout anonymat, peut aller se plaindre de ce qu'il y a tel ou tel cas. En fonction de la gravité de la déclaration, il y a toujours des mesures appropriées pour accompagner. Donc, c'est dire que de plus en plus, il y a ce suivi qui est fait, il y a cette veille qui permet de pouvoir prendre en compte des personnes à besoins spécifiques et qu'elles puissent suivre les formations en toute quiétude. L'autre volet qui concerne globalement tout le monde, c'est surtout dans quel cadre la formation se déroule. Il faut dire que le projet a pris la responsabilité de faire suivre la formation gratuitement, c'est contre 0 franc. Or, entre-temps, il fallait payer 10% du coût réel de la formation pour montrer sa motivation. Le projet a dit, comme c'est des peu ou pas instruits qui viennent des zones vulnérables, c'est 0 franc. Mais en plus de ça, vous êtes hébergé, vous êtes restauré, et même votre déplacement depuis votre lieu d'habitation jusqu'au centre de formation et le chemin retour aussi est entièrement pris en charge par le projet. Donc vous comprenez que aisément, pour quelqu'un qui a un minimum de motivation, le projet a mis toute la batterie en charge pour réellement accompagner les bénéficiaires.
1: David Gona, Iriban, Dima Radio FM, Parakou. 600 autres jeunes filles sont prises en charge et mises en apprentissage par le FODEFCA dans le cadre de la mise en œuvre de la composante 2 du projet d'inclusion des jeunes. Quels sont les critères ayant concouru au choix de ces jeunes filles?
0: Il faut dire que c'est un pilote. Qui parle de pilote parle d'une expérience. Une expérience où le projet s'est donné pour ambition d'accompagner 600 jeunes filles issues des ménages les plus pauvres. Ces ménages sont tirés à partir du registre social unique qui a été conçu par l'ANPS, entendez l'Agence nationale de protection sociale. Cette agence s'est fait accompagner par les guichets uniques de protection sociale. Donc le projet, dans un premier temps, a commencé par dépouiller le registre qu'il a reçu de l'ANPS et identifier les ménages suivant les critères que l'ANPS avait arrêtés pour les définir comme tels, ménages pauvres à pauvres extrêmes. Et pour réellement accompagner ceux qui sont dans le besoin réel, le projet a essayé de croiser la base des ménages les plus pauvres avec celle des zones vulnérables, celles qu'on appelle généralement les zones rouges, pour identifier les villages, les ménages et les filles qui sont concernées. Retenons que la tranche d'âge qui est retenue est de 15 à 20 ans, parce qu'on se dit que pour des filles qui sont issues des ménages les plus pauvres, des zones les plus reculées. Généralement, à partir de 20 ans, on est en mariage. Et pour être sûr de pouvoir les garder en apprentissage, il était question de les prendre le plus jeune possible pour pouvoir les accompagner. Quand on a fait le dépouillement, il y a eu pas mal de filles qu'on a retrouvées. La question qui s'est posée, c'était comment on choisit les 600 parmi ce grand nombre, quand on sait que c'est les ménages les plus pauvres et que tous sont à la même enseigne en termes de vulnérabilité. Donc l'option a été faite de faire un tirage aléatoire pour s'assurer de l'équité. Je vais dire de l'égalité aussi entre les filles en termes de chance. Le tirage a été fait en présence d'un huissier de justice. Il y a eu 4 lots qui ont été tirés, dans le lot qui va recevoir des allocations. Donc après ce tirage-là, l'information a été donnée à ces filles qui peuvent bénéficier de ces allocations-là. Et il a été question par la suite de pouvoir les accompagner à signer des contrats d'apprentissage. J'avoue que ça n'a pas été facile de pouvoir les accompagner parce qu'il y a des coûts qui sont inhérents à la signature des contrats. Et souvenez-vous qu'on vient de parler des ménages les plus pauvres. Ça n'a pas été facile de pouvoir le faire. Certaines y sont arrivées, elles ont signé. Et une fois que vous signez le contrat et qu'on a la preuve que vous entrez en apprentissage, le second volet de l'appui, à savoir la mise en place des allocations mensuelles d'un montant de 30 000 francs par mois, est mise en place. Maintenant, pour s'assurer que la jeune fille ne va pas encore avoir des tracasseries à aller récupérer ses sous, l'option a été faite de les payer par des transferts monétaires, c'est-à-dire ce qu'on appelle communément Momo et autres là. Mais là encore, il y a eu quelques difficultés qui sont parvenues à cause de la tranche d'âge. Il y en a dont les empreintes ne marchaient pas. Tout ça là, on a essayé de surmonter ça ou bien de contourner en faisant recours à des comptes d'épargne, toujours pour pouvoir accompagner ces jeunes filles là. Donc à la fin de chaque mois, elles reçoivent les 30 000, ça leur permet de prendre en charge leurs soins corporels, de prendre en charge leur nourriture, leur déplacement, bref, pour ne pas les amener à penser à autre chose comme besoin fondamental. Parce que quand la misère frappe à la porte, parfois certains parents, malgré eux, ont la tendance à abandonner leur charge. Et donc les 30 000 francs, c'est pour les maintenir en apprentissage. Et ce pilote est sur son cours. On a déjà beaucoup de lauréats de CQM. Parce que celles-là, elles ont fait l'apprentissage traditionnel. La finalité, c'est de faire le certificat de qualification au métier. Donc, il y en a qui aussi ont réussi à épargner pour pouvoir s'acheter des équipements pour s'installer. Aujourd'hui, c'est la fierté de pouvoir sortir bon nombre de cette spirale de pauvreté. Et le prodige peut en être fier à travers la composante 2 d'accompagner des jeunes filles issues de ces ménages les plus pauvres. Parce que lorsque vous sauvez une fille, lorsque vous sauvez une femme de la pauvreté, même sa progéniture est déjà sauvée. On sait qu'on est en train d'aider toute une communauté. C'est une chaîne qui est là et que le prodige aujourd'hui fait son petit bonhomme de chemin à travers la lutte contre la pauvreté, à travers l'autonomisation, parce que on leur remet les sous, on ne cherche pas à leur dire voilà ce qu'il faut payer, mais on lutte aussi contre, comment on appelle, pour le travail décent, parce que l'apprentissage vers lequel on les envoie, le contrat est enregistré à la main de l'officier, je vais dire l'inspecteur du travail suit la qualité de l'apprentissage. C'est dit que il y a beaucoup d'ODD, ce qu'on appelle l'objectif de développement durable, qui sont embrassés à travers ce pilote là. Et on espère que après cette phase-là, il y aura une phase de généralisation où beaucoup de jeunes filles qui, à l'issue du tirage, n'ont pas pu être sélectionnées ou peut-être même leurs jeunes sœurs pourront bénéficier de ce dispositif-là.
3: Irondro Sakagono, Radio Nosina Bembereke. Quels sont les appuis dont bénéficient ces 600 jeunes filles de la part de la composante 2 du prodige?
0: Bon, je le disais tantôt, ces appuis sont de divers ordres. Aujourd'hui, en termes d'appui, vous savez, quand vous êtes dans une situation de pauvreté, il y a la confiance qui vous abandonne. Vous-même, vous ne croyez plus en vous. Donc, il y a un package de ce que les Anglais appellent les soft skills, c'est-à-dire les compétences de vie élémentaires, la confiance en soi, l'éducation financière, tout ça là. C'est un package au-delà de l'apprentissage qu'on leur apporte. De l'autre côté aussi, il est envisagé que ce soit l'hygiène corporelle ou bien la santé reproductive, tout ça. Il y a ces appuis-là que aujourd'hui le projet est en train de mettre en place pour les accompagner. Et elles vont recevoir aussi des formations plus tard en BDS, c'est-à-dire comment développer elles-mêmes leurs affaires. Donc c'est dit que une fille qui est reçue dans ce dispositif et qui sort pourrait sortir guérie de la pauvreté, guérie de la peur du lendemain, soulagée de quitter cette sphère où chaque jour est un jour de survie pour elle. et elles ne seraient pas tentées d'aller se vendre pour pouvoir suivre.

0: l'argent et autres, mais quand ça vient au niveau de son compte, c'est plus discret. Voilà, entre autres, les raisons qui ont fait que le choix a été porté sur les comptes Momo. Ça limite le déplacement, c'est discret et elle-même, elle a le contrôle de ses dépenses.
1: Quel est le dispositif de suivi de ces 600 jeunes filles?
0: Oui, il faut reconnaître que dans un premier temps, au début de l'opération, c'était des ONG qui avaient été recrutées pour accompagner. Mais on s'est dit, alors, si le projet finit, comment ces filles-là seront accompagnées? Parce que c'était des contrats avec les ONG. Alors, il fallait trouver des structures qui sont vraiment des structures établies, qui sont pérennes pour pouvoir accompagner ces jeunes filles. Et on s'est dit, mais il y a quand même un maillage qui est fait par les ULP, entendez les unités locales de promotion de l'emploi, qu'ils ont à leur tête un responsable, et les facilitateurs en emploi. Donc, eux, ils sont déployés dans chaque commune où il y a les filles, ils font leur suivi quotidien, s'assurer qu'elles vont régulièrement en apprentissage, s'assurer que leur paiement vient à temps, et s'assurer qu'elles ne sont pas victimes des violences de toutes sortes, ou ni de quelconque abus. Et qu'elles sont par ailleurs occupées dans le cadre strictement de l'apprentissage qu'ils allouent à leur patron. Donc voilà le dispositif de suivi qui est mis en place à l'heure actuelle. Ça pourrait évoluer, mais pour le moment, voilà l'étape où nous en sommes.
2: Monsieur Claude Bagana, c'est la dernière question de cette conférence publique et elle est posée par le confrère Yondro Sakagounou de Non-Sinan FM de Bembéréké.
3: Quelle est la plus-value sociale de la formation de ces 600 jeunes filles?
0: Quiconque a eu une fille dans son ménage ou a gardé une fille, il sait la sensibilité qu'il y a à l'égard des filles. Surtout quand elles approchent la tranche d'âge de 15 ans et chaque parent est inquiet de la tournure qu'elles pourraient prendre. Mais quand elles sont bien encadrées, je pense que c'est le meilleur investissement que la population fait sur elle-même. Et donc, le fait de s'intéresser à cette couche-là, de ces ménages les plus pauvres, c'est-à-dire celles qui sont les plus exposées, et nous pensons qu'à travers cette intervention, le projet est en train de toucher la pauvreté au cœur, est en train de guérir cette pauvreté au tréfonds même des ménages. A dit le hautement social, ce n'est pas seulement le faire en surface, c'est d'aller aussi en profondeur et de pouvoir toucher sur le futur. Parce que investir sur ces filles dans cette tranche d'âge, c'est investir sur le futur. C'est commencer par corriger ce mal-là, où on leur donne cette confiance en elles-mêmes, on leur donne les outils pour pouvoir réellement se battre pour un lendemain meilleur. Et quand une femme est épanouie, quand une femme est, on va pas dire éduquée, mais quand elle reçoit la meilleure éducation et le meilleur investissement, je pense que c'est toute la société qui s'en sort gagnante. Voilà pourquoi le projet d'inclusion des jeunes à travers la composante 2 s'est donné pour mission de pouvoir réussir ça au nom de tout le projet et au nom de toute la communauté béninoise. Je vous remercie.
2: Monsieur Claude Bagana, point focal du projet d'inclusion des jeunes au fond de développement de la formation professionnelle continue et de l'apprentissage. Merci de votre disponibilité. Merci d'avoir répondu à nos questions.
0: Merci, monsieur le journaliste.
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0: Sébastien, Yao Edeou à la réalisation. Guy Médard, Davito pour la mise en onde. À la production, Cosmos Kako qui a un pied de l'autre côté de la baie vitrée, puis un autre pied dans ce studio. Eh bien, ensemble pour Week-end à tout vent. Et Week-end à tout vent, c'est sur la 104.3 Radio Tokba. Félix Sondé Péperipé. Professeur Émile Jules Abalo. Franck Agbin. Elvira Agbikon. Marc Agbulo. Et Guy Gbagbo.

0: Eh bien, Franck Aguignon, bonjour.
1: Oui, bonjour le pape, bonjour le studio, bonjour les amis auditrices et auditeurs passionnés, il faut le dire, de cette émission Week-end à Touvent. C'est samedi, nous y sommes avec déjà les résultats du brevet d'études de premier cycle BEPC. La fumée blanche est apparue hier. Tout à l'heure, nous aurons des précisions. Mais déjà, on peut dire félicitations aux candidats et aux candidates qui ont su passer cette première étape. On leur souhaite beaucoup de courage pour la suite avec les épreuves sportives et orales.
0: Bonjour, notre chère amie, mademoiselle Elvira Agbifonou, bonjour.
2: Bonjour le pape,
0: Bonjour.
2: bonjour auditeur, auditrice, bonjour à toute l'équipe et bienvenue dans l'émission.
0: Alors, ça s'est bien passé le BEPC?
2: Oui, ça s'est bien passé, en tout cas de mon côté, mes frères.
0: Ah bon, vos frères? Ah, moi, je pensais que c'est vous qui étiez.
2: Ah non, j'ai dépassé.
0: Il y a longtemps
2: Il y a
0: qu'on ne
2: longtemps, il y a
0: parle plus de
2: longtemps.
0: ça. Hein.
2: Pas plus de ça.
0: Le BEPC, il est enterré là. Hein. Depuis très
2: très
0: fort
2: très
0: longtemps.
2: longtemps.
0: Marc Aglo, bonjour.
3: Bonjour le pape, salut à tous les fidèles auditrices et auditeurs qui nous suivent en ce moment un peu partout à travers le monde, qui ont toujours le plaisir, le pape, à nous suivre tous les samedis à partir de 14h30 minutes.
0: Eh bien, bonjour, cher ami Cosmos Kako.
4: Bonjour Guy Papou, bonjour le studio, bonjour chers parents, vous qui nous écoutez pendant qu'on y est, essayez de prêter un peu d'attention aux enfants, surtout en cette période où la pluie est vraiment, vraiment, vraiment intense et bat tout son plein, avec l'inondation dont on parlait tout à l'heure, Guy Papou, veuillez bien vouloir prêter une certaine attention à nos enfants.
0: Eh bien, on devrait en principe commencer par le parcours tumultueux des équipes africaines à la Coupe du Monde. C'est vrai que c'est l'actualité, c'est la Coupe du Monde, mais il y a une actualité majeure et qui prime sur les réalités béninoises. Ce sont les pluies diluviennes qui tombent actuellement et qui nous créent énormément de désagréments. Les dégâts sont remarquables à tout point de vue. Tout le monde se plaint et bon nombre de personnes s'évertuent à tirer à boulets rouges sur le pauvre bon Dieu qui nous a donné le ciel et la terre. Professeur Émile Jules Abalo, vous vous êtes coincé à Porto-Novo. Bonjour, professeur.
5: Bonjour, le pape.
0: Eh bien, dites-nous là, qu'est-ce que vous en pensez, toute cette pluie qui tombe sur le Bénin actuellement et puis sur les pays les autres, le Ghana, le Togo, la Côte d'Ivoire et tout ça, tous ces pays de l'Afrique de l'Ouest qui sont inondés, qui créent d'énormes désagréments aux populations.
5: Vous avez situé les pays du Bénin, la Côte d'Ivoire, le Togo, le Golfe de Guinée en général. Actuellement, la pluie, c'est un désagrément total. Jamais de mémoire d'homme, nous avons tant d'autres se déverser sur la terre, eh bien, c'est lié au changement climatique. On dit souvent que c'est l'eau, c'est source de vie, c'est ça qui nourrit les océans, les fleuves, les lacs.
0: Bien sûr.
5: Mais cette année, ça a été spectaculaire. Tout le monde a eu des désagréments. Les appareils, tout inondé, les toits qui coulent, etc. Des morts, même dans certains pays. Au Togo, par exemple, il y a eu des morts. L'eau, c'est la vie, mais que voulez-vous? L'abondance du bien, parfois, peut nuire. Et c'est à cela que nous assistons. Et c'est lié au désagrément, au changement climatique. On l'a toujours dit, les sachets que l'on jette un peu partout, ça s'accumule dans les caniveaux, et puis ça rend difficile. On ne se rend pas toujours compte de la furie de l'eau. Quand vous barrez l'espace à de l'eau, l'eau trouve toujours quelque part où circuler. Et c'est à cela que nous assistons. Le réchauffement climatique, nos comportements, nous ne sommes plus capables de laisser à la génération future la qualité de la terre que nous avons reçue. Et c'est dommage. Voilà.
0: Et c'est vraiment dommage. Franck Aguinou, certains dénoncent justement cette inertie, cette inaction de l'État. Hein, vis-à-vis, disons, de ce qu'il devrait faire pour pouvoir nous éviter tous ces désagréments.
1: Non, ils ont tort.
0: Mais
1: je voudrais me permettre
0: vous
1: de le
0: parler
1: dire.
0: dans votre micro.
1: Oui, j'ai dit ils ont tort. je voudrais me permettre de parler en ces termes-là. L'État n'est pas resté inactif. La preuve, on nous a souvent dit, et c'est le président Nicéphore Soglo de mémoire qui nous informait, nous enseignait en 1991, déjà en 1990 au lendemain de la conférence nationale, en qualité de premier ministre de transition, qui avait déjà engagé les grands travaux de haute intensité de main-d'œuvre. Rappelez-vous ce discours-là, Guy Papo, où il disait que Cotonou était sous l'eau, que Cotonou était complètement au bas de l'échelle, et qu'il fallait donc chercher les experts, les spécialistes de la question, qui sont des Hollandais, donc les habitants des Pays-Bas, parce qu'eux, ils ont su gérer la situation dans leur pays, et qu'il fallait le faire appel pour faire des études de terrain.
0: Non, eux, ils sont allés à la conquête de la terre sur la mer.
1: Voilà. Donc, ils savent ce que ça veut dire. Lorsqu'il s'agit des questions de l'eau, le nivellement, comment faire pour quand même permettre à Cotonou de se retrouver dans une bonne position en matière de pluie, en matière d'eau. Ben, ensuite, les travaux ont été enclenchés. Les gouvernements se sont succédés. Et puis nous y sommes. Maintenant, avec les travaux en cours depuis quelques années, il faut rendre Cotonou belle, Cotonou la belle, selon le slogan, il faut faire les travaux. Les travaux n'étant pas finis, l'eau n'arrive pas à circuler parce qu'il y a les canaux de d'écoulement d'eau. Il ne faut pas que ces canaux-là soient ouverts n'importe comment. Il faut suivre un certain nombre de choses. Donc je pense que la dynamique est en cours. Dire que pour ces citoyens, ces observateurs qui pensent que l'État ne fait rien, non, l'État fait beaucoup, Guy Papo, je vous assure, nous sommes sur le terrain, nous sommes des observateurs, l'État fait beaucoup, peut-être que l'information ne circule pas, peut-être que la communication, je le présume comme ça, n'est pas bien orientée, il va falloir donc revoir les choses autrement et communiquer, pourquoi pas, mais je dis que l'État fait beaucoup, c'est vrai que des citoyens vous diront, dans certaines maisons, on n'a jamais eu de l'eau après des pluies. Aujourd'hui, la pluie passe partout. Pour ça, Balois a dit tout à l'heure, lorsque vous fermez les canaux, vous bouchez les canaux d'écoulement d'eau, l'eau trouve le moyen. À défaut d'aller dans les caniveaux, l'eau a choisi des lits domiciles dans les maisons, c'est évident. Mm-hmm. Bon, on en voit à Fidrosset, à Gla, à Yedo, Didier, partout. Mais je pense que les gouvernants sont là, ils réfléchiront, ils trouveront la formule pour contourner la difficulté. Moi, je pense que beaucoup de choses se font. Paris n'est pas bâti en un seul jour, dit-on. La conjugaison de ces travaux-là donnera certainement un résultat. Donc, on attend tout simplement, avec beaucoup de patience, que les travaux finissent et que réellement l'eau circule et que les hommes trouvent de la terre ferme.
0: Professeur Émile Jules Abalo, vous savez, on parle beaucoup des pays industrialisés qui sont les premiers pollueurs et qui créent tout, disons, ce que nous observons aujourd'hui. On se dit que c'est leur faute aussi parce que c'est eux qui, disons, détruisent tout ce qu'il faut. Parce que je crois que la nature, Dame Nature, nous a déjà tout donné, Dieu nous a tout donné, mais malheureusement, l'homme lui-même exagère vis-à-vis de la nature, de l'environnement. Et vous voyez tout ce qui se passe en Europe, toutes ces grandes usines qui polluent et qui détruisent la couche de l'ozone. Mais donc, on parle beaucoup de ces pays industrialisés. Vous, qu'est-ce que vous en pensez?
5: Oui, mais j'ai abordé le problème de l'environnement.
0: Malheureusement, professeur Abalo, oui. on vous reçoit pas du tout. Hein, le signal ne passe pas de manière correcte et audible ici sur notre antenne. Est-ce que vous pouvez pas trouver on va demander à Guy Médard d'essayer de vous reprendre sur une autre ligne pour que on puisse avoir, disons, une meilleure qualité d'écoute. Guy Médard. Hein. Bon, donc, Marc Aglo, voilà, on dit que tous ces pays industrialisés qui nous créent beaucoup de dommages, Ah, et puis
3: Oui, c'est l'Afrique qui paie
0: le tribut.
3: le tribut. C'est l'Afrique, malheureusement, qui pollue moins, qui pollue moins, qui quand même encaisse les conséquences néfastes des actes de ces pays industrialisés. Parce que l'Afrique est exposée aux différents changements, aux changements climatiques. Nous avons parlé des inondations en Afrique de l'Ouest notamment, qui quand même ont créé des dégâts matériels et humains. Mais je pense que au Bénin ou bien à Cotonou, beaucoup d'efforts sont en train d'être faits pour que nous n'assistions pas ce que nous avons quand même observé dans les pays limitrophes, puisque le Ghana, à travers les vidéos, à travers les réseaux sociaux, nous avons vu les effets néfastes et négatifs de cette inondation dans ce pays-là où les véhicules, les voitures, toutes les voitures sont quand même, si je peux le dire, sous l'eau. Même certains habitants, le pape, sont montés sur la toile,
0: Le toit.
3: sur le toit, pardon, des habitations. C'est la preuve que

0: Cette inondation dans ce pays, enfin au Ghana, a créé beaucoup, beaucoup de conséquences. Et je pense qu'au
1: Il y
0: Bénin,
1: a eu des
0: il y
1: pertes
0: a
1: en
0: eu
1: vie
0: des
1: humaine,
0: pertes en
1: hein,
0: vies humaines,
1: au
0: hein, des
1: Ghana,
0: dégâts
1: au
0: matériels,
1: Nigeria,
0: Nigeria, voilà.
1: en Côte d'Ivoire. Dieu soit loué, hein, ici au Bénin, on n'a
0: Ici au
1: pas
0: Bénin,
1: pu
0: grâce
1: enregistrer.
0: aux travaux qui sont en cours, comme l'a dit, comme l'a quand même martelé Franck Agbéi, nous, grâce à l'asphaltage surtout, nous avons enregistré moins de dégâts, le pape.
1: Oui, tout à l'heure, Franck Aguinou parlait de sensibilisation. Nous avons justement eu ici, vous avez vu les actions menées donc par l'État béninois. Et on écoute.
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1: Voilà en tout cas des conseils que nous devons mettre en application le plus rapidement possible. Mais professeur Abalo, puisque vous êtes revenu, je pense que tout va bien maintenant.
3: Tout va très bien.
1: Voilà. Ne pensez-vous pas que, professeur Abalo, que la nature quand même nous a tout donné, mais qu'on lui en demande un peu trop?
3: Bien sûr, la nature nous a tout donné, l'eau, l'air, le feu, la terre elle-même. mais nous ne savons pas toujours l'utiliser à bon escient. Et surtout, l'eau, comme on l'a dit, l'eau occupe 3/4 de la superficie de la Terre. Vous vous rendez compte? Et l'eau nous donne tout, les poissons, tout. Nous sommes tous d'ailleurs partis de l'eau. Mais nous ne la respectons pas du tout. Pas notre mère. Quand vous agissez sur la nature, eh bien, vous la détruisez. Ouais, tous ces bétons qu'on met, tout ceci, vraiment. Ouais, les conseils qu'on nous a donnés, les conseils pratiques. Hein, l'électricité, l'eau, il faut porter des gilets de sauvetage, etc., etc. Bref, moi, je l'attribue. C'est un phénomène mondial, hein, le problème de la protection de l'environnement. Lorsque vous élaborez un projet actuellement, vous êtes obligé de tenir faire une étude d'impact. Je donnais un exemple tout à l'heure avec vous, Papo, on échangeait, et je disais que les problèmes de pollution, les problèmes de dégradation de l'environnement sont d'abord partis de l'Europe. La pollution, les effets de serre. Et maintenant, on déplace tout ça là vers l'Afrique. Regardez les problèmes des voitures électriques maintenant. Déjà adoptés en Europe, les pays qui produisent maintenant l'or, le fer, le Congo, etc. là, ce sont ces pays-là, on dit qu'ils sont victimes encore de cette même pollution. Donc, la pollution a été déplacée de l'Europe vers l'Afrique. Au départ, même l'Afrique était très boisée. Un jour, ils sont venus, avec des moyens sophistiqués. On a détruit la forêt. Et voilà les conséquences. C'est vrai que la forêt est là pour réguler l'atmosphère. Impossible de vivre maintenant. Les conséquences des pluies, changement climatique, etc., etc. Il faut y prendre conscience parce que tout ce que nous inventons par nos mains, finalement, ça se retourne contre nous. La pollution, la dégradation des espèces, si nous ne savons pas faire, c'est l'homme même qui va disparaître. Parce que nous sommes obligés de léguer à la nature, de léguer, de laisser à nos générations ce que nous avons reçu. Or, c'est le phénomène concret qui se produit actuellement.
1: C'est vrai, professeur Émile Jules Abalot, que nous jetons souvent la pierre aux pays industrialisés. Mais est-ce qu'on ne peut pas aussi de temps en temps dire que nous-mêmes, notre incivisme au niveau des citoyens crée aussi d'énormes désagréments, Franck Aguin?
4: Oui, vous savez, je suis tenté à la fois...
1: On parle souvent de l'incivisme des citoyens,
4: mais je me pose la question. Mais Guy Kouakpo, je ne voudrais pas m'inscrire dans ce registre-là pour la simple raison que l'eau qui circule en ce moment-là n'a rien à voir avec ce que nous disons là. Parce que l'eau doit circuler. Et la masse d'eau.
1: Oui, mais l'État a mis beaucoup d'argent pour créer des caniveaux, et on voit à quoi servent ces caniveaux.
4: Nous sommes d'accord avec vous, Guy Papo. Mais la masse d'eau qui circule là, est-ce que nous avons de quoi la retenir? La question est là encore. C'est vrai qu'on peut essayer de voir l'incivisme. Oui, je suis d'accord avec les débordements auxquels on assiste, qu'on n'arrive pas à contenir là, je suis d'accord. Mais la masse d'eau là, il faut se poser la question, d'où ça vient?
1: Professeur Abalot peut répondre à la question, parce que vous savez, la déforestation, tous ces bâtiments qu'on construit, vous avez vu aujourd'hui, les animaux, les bêtes sauvages, sont obligés de rentrer dans les villes pour pouvoir s'alimenter. Ouais, ça crée énormément de problèmes. Je crois que la main de l'homme aussi est...
4: Quand vous êtes à l'Union africaine, par exemple, pays africain, et dans l'économie mondiale, vous contribuez à hauteur de 0,000%, pendant que les États-Unis, France, la Chine, le Japon, la Grande-Bretagne, hein, tout ça là, mais, ou même à l'ONU, vous n'avez même pas le droit de veto, mais vous ne faites que subir. Guy Papo, sachons placer les choses au bon endroit et disons-nous la vérité. L'Afrique est absente dans les grands centres de décision. Vous savez, j'ai appris récemment à travers un documentaire que les médicaments que nous consommons là, en Europe là, ce n'est plus les mêmes que les Européens consomment. C'est quand ils ont fini de faire l'expérience de ces produits médicamenteux là que on nous envoie en Afrique pour faire notre propre expérience. Mais pendant que, par exemple, je donne un exemple d'un médicament, quelqu'un qui souffre de l'ulcère, on dit inésium qu'on nous envoie. Non, Gaviscom.
0: Oui.
4: Nous, en Afrique, c'est ça. On va dans les pharmacies, on va prendre. Je ne fais pas de la publicité, j'explique.
1: Non, évitons de donner les...
4: Voilà, mais ailleurs, il y a une publicité pendant la Coupe du Monde, on a parlé de médicaments.
0: Oui.
4: Mais il y a un médicament dont les effets positifs sont plus élevés. Et c'est ça que les Européens consomment. Donc c'est pour vous dire que, à partir de ces exemples-là, l'Afrique est au bas de l'échelle. L'Afrique est absente dans les grands centres de décision.
0: Tout à fait.
4: Et vous parlez.
1: Et c'est la faute à qui?
4: Mais à l'Africain. À l'Africain. Qui n'a pas su prendre ses responsabilités. Et aujourd'hui, l'histoire, ou bien les faits, nous rattrape.
0: Ça, c'est vrai.
4: Ne pleurons pas sur le lait renversé qui, parfois, vous nous lancez tous les jours ici. Mais prenons les choses avec courage. Et cherchons maintenant à contourner la difficulté en disant, voilà, nous sommes devant ce que moi j'appelle le fait accompli. Et maintenant, courageusement, prenons les bonnes décisions. Parce que mais c'est une question d'intérêt, c'est une question de survie. Allez voir ce qui se passe à Jérusalem entre Israël et la Palestine. Allez voir ce qui se passe en Iran. Allez voir ce qui se passe dans d'autres trucs-là. Même récemment pour la Coupe du Monde, pour Monsieur Abalo qui aime le sport, je le dis, à cause des intérêts, certains n'ont pas eu de passeport, de comment on appelle le papier,
0: le visa
4: pour aller à la Coupe du Monde. Parce que pourquoi? Mais posons des questions. C'est une question d'intérêt, c'est une question de survie. Et revenons maintenant à la question de l'environnement. Oui, l'Afrique est absente. L'Afrique n'est pas là quand on décide. C'est d'autres qui décident en son nom. Même si on a trouvé la formule pour que l'Afrique parle, l'Afrique ne décide pas. L'Afrique parle en termes de projet. Alors, vous voulez quoi? Mais moi, ma question demeure, cette masse d'eau importante qui quitte l'Europe, qui arrive là, est-ce que nous sommes...
1: Non, qui tombe du ciel.
4: Mais qui fait la traversée? Qui fait la traversée?
0: Le ciel.
4: Oui, mais qui fait la traversée? Si en Europe, en Amérique, ailleurs, les gens n'ont pas pu contenir cette eau-là, et ils l'ont orientée vers nous, c'est ça aussi la politique, la gouvernance au plan mondial. S'ils n'ont pas pu contenir cette masse d'eau, vous et moi, on avait suivi une scène de télévision récemment, on a vu cet incendie, cette masse-là, même entraîner un incendie, sinon, mais dans plusieurs localités. Donc, c'est pour vous dire que, comme l'a dit Professeur Abalo, effectivement, le problème est là. Mais on n'est pas encore arrivé, à identifier les vraies raisons. Parce que, à ne pas identifier les raisons, nous amènerait certainement à ne pas trouver la bonne solution et contourner la difficulté. Donc, la réflexion, elle demeure scientifique et interpelle même la conscience humaine et dépasse même l'intelligence humaine. Parce que ça, c'est la nature maintenant. Il faut y faire face.
1: Oui, moi, je suis entièrement d'accord avec vous, Franck Aguilou, mais moi, au lieu de regarder peut-être la poutre qui est dans l'œil du voisin, moi, je crois qu'il faudrait qu'on regarde un peu cette brindille qui est dans nos propres yeux. Parce que les caniveaux transformés en dépotoirs, alors que ici au Bénin, il y a la société de gestion des déchets de la salubrité, SGDS, qui fait un travail remarquable, mais malheureusement, ce travail est réduit à néant à cause justement de l'incivisme des populations.
4: Je suis d'accord. Je ne dis pas non, mais je vous dis la nature a déversé une masse d'eau importante. Est-ce que nous sommes... Parce qu'ailleurs, même dans les pays tels que le Burkina Faso, je vais en finir rapidement là, Burkina Faso, mais ils sont dans... Comment on appelle ça? Leur climat... Mm-hmm. C'est un peu la sécheresse. Oui. Mais malgré ça, le Burkina Faso a trouvé le moyen d'exploiter à bon escient l'eau. C'est ça qui fait que le Burkina Faso produit de la tomate et nourrit même les pays de la sous-région. Alors, c'est en cela que je parle en termes de gouvernance. lorsque l'eau arrive, il faut pouvoir l'exploiter. Il faut
0: la politique de conservation.
4: Ah, c'est ça le problème. Maintenant, est-ce que bon, dans les gouvernances de nos pays africains là, est-ce que on est en mesure réellement de contenir l'eau? Parce que mais c'est trop Guy Fabrice, ce qui se passe là. Est-ce que nous avons une politique de conservation de cette eau là? Parce qu'il faut la conserver d'abord, hein, il faut la maîtriser et maintenant l'exploiter vers les agriculteurs. Mais est-ce que nous avons mis en place ce régime en termes de gouvernance? Toute la question est là. Mais moi, je dis ce que j'ai vu en France, ce que j'ai vu aux États-Unis, ce que j'ai vu en Chine, les images qu'on nous a montrées, moi, je vous assure, Guy Papo, que c'est comme si c'est la nature, hein, qui, bon, je le dis comme ça de façon vulgaire, qui s'est fâchée. Et qui voulait peut-être mettre en rude épreuve hein, l'intelligence humaine. Moi, je pense que c'est ça. C'est trop, quoi. Parce qu'on a vu les choses. Les gens fuient. Ils sont allés, vous l'avez tout à l'heure, Macabro. Les gens fuient pour aller en haut.
0: Oui, tout à fait.
4: Vous savez l'histoire de Noé. Et quand Dieu voulait changer les donnes. Vous savez que Noé est monté dans une barque, il est parti pour éviter le naufrage. C'est après qu'il est revenu, tout ça. Donc, c'est pour vous dire que trop, c'est trop. L'eau qui descend là, je ne sais pas ce qui se passe, je ne peux pas interroger la nature parce que je n'en ai pas les moyens, je n'en ai pas les capacités non plus. Mais je dis l'eau qui est déversée, ou bien qui se déverse depuis un moment, dépasse les capacités humaines. Ça, je l'assure. Maintenant, si les scientifiques, les environnementalistes, ou bien tous ceux qui sont dans le secteur, ils peuvent nous apporter la preuve du contraire, tant mieux. Mais je pense que humainement, je me dis que trop, c'est trop.
1: Professeur Abalo, est-ce que vous pouvez répondre à la question là, de Franck Aguinou?
3: Non, Franck Aguinou fait de très bonnes analyses. Il a donné l'exemple du Burkina Faso. C'est vrai, le Burkina Faso, c'est un pays saharien. Mais c'est curieux, c'est le Burkina Faso qui produit les guides et qui vient servir les pays qui sont au bord de la mer, etc. Quand il pleut, ils organisent, ils conservent l'eau. Moi, j'ai vu ça. Ouais.
1: Et nous, oui, on a constaté qu'il y a beaucoup de réserves d'eau au Niger, au Burkina Faso, parce que eux, dans le Sahel, les saisons ne leur permettent pas d'avoir les pluies comme nous. Nous, on a la pluie pratiquement en permanence. Hein. Et on a de l'eau en permanence. Donc, c'est différent.
3: Oui, c'est pour parler de la société de gaspillage dans laquelle vous nous trouvez. Guy, vous avez évoqué un aspect tout à l'heure. Ne cherchons pas à jeter, à voir la poutre dans l'œil de l'autre. Moi, je dirais même que ne cherchons pas à culpabiliser tel ou tel pays. Le problème, c'est un problème d'incivisme. D'abord, c'est-à-dire que les dégâts écologiques causés par la main de l'homme dépassent notre périmètre africain, là, notre périmètre historique africain. Là. C'est un phénomène mondial. Et le problème, c'est parce que l'eau ne s'est pas accumulée quelque part, hein. Mais c'est les effets climatiques. La pluie, c'est quoi? C'est quand l'eau chaude, pardon, c'est quand l'air chaud rencontre l'air froid,
1: oui.
3: C'est fini, la pluie descend, l'eau descend. Mais pendant un bon moment, parce que ce phénomène de révélation a été interrompu, l'eau qui doit se verser et se répartir normalement sur tout l'environnement, on l'a empêché de descendre de par nos propres mains. Et quand le phénomène se régule, quand l'eau chaude rencontre les frais quelque part, vous avez vu cette envie, il pleut parfois à Cocotomé, il pleut parfois, je sais où, vous voyez quelqu'un, il y a eu une détérioration, un dérèglement de l'environnement. Et c'est la main de l'homme, moi je le répète, nous sommes responsables et les dégâts sont immenses. Regardez, les eaux, les mers maintenant sont polluées. Tout ce que nous prenons, tout ce que nous mangeons, l'engrais chimique, tout ça. Mais c'est l'homme même qui est l'espérance de vie même. Ça diminue partout. ça aborde tous les problèmes dans tous les domaines, le problème de l'environnement. Et actuellement, si vous faites un projet et que vous ne faites pas d'études d'impact sur l'environnement, eh bien, je crois que ce projet ne va pas passer. C'est un phénomène sérieux et qu'il ne faisons pas. Ce n'est pas seulement que la science, c'est la technologie. L'homme est obligé d'intervenir là où c'est, mais ne peut plus aller. Regardez le problème des téléphones. Tout ça l'a traité. Moi, je me rappelle, lors des Jeux Olympiques du Japon, tout ça là, tous ces éléments que l'on gêne, les vieux téléphones qu'on a jetés, on a tout pris, on a recyclé, on a fait de ça des médailles qu'on a distribuées aux sportifs. Mais le phénomène est tellement grave, dangereux, l'humanité est remise en question. Si bien que si nous ne prenons pas garde, eh bien, vraiment, c'est toute l'humanité qui va disparaître.
1: Mais on peut, moi je reconnais quand même que d'énormes sommes ont été débloquées par le gouvernement de la rupture à l'époque et beaucoup de progrès dans le domaine de la salubrité. On a enregistré vraiment beaucoup de... On ne peut pas reprocher au gouvernement d'avoir croisé les bras. Au contraire, moi je trouve qu'on a fait d'énormes progrès quand je vois tout ce qui se passe aujourd'hui à Cotonou. Sinon, quand on jette un coup d'œil autour de nous, je veux parler des pays voisins, le Togo, le Ghana, le Nigeria, la Côte d'Ivoire, pour ne citer que cela, on a dénombré de nombreuses pertes en vie humaine, eh bien, et les dégâts sont encore beaucoup plus énormes. Mais chez nous, quand même, on remercie le ciel, hein, on remercie le bon Dieu, on a été quand même épargné, dans une certaine mesure.
3: Ah oui, ça, vous avez parfaitement raison. Et je crois que le pays, le Bénin, sur le plan africain, doit être classé parmi les premiers pays qui respectent l'environnement après un pays, je ne sais plus tellement, parce que dès l'avènement du président Patrice Talon, mais des efforts énormes ont été faits. Vous avez vu la berge de la Guinée de Cotonou, là, assainie, dès dans ton pas. Et puis plein d'autres choses-là ont été réalisées du énorme Bénin qui s'inscrit parfaitement dans cette vision. En parenthèse, au début, là, vous aviez dit que l'émission devait commencer par peut-être la Coupe du Monde qui se déroule actuellement.
1: Oui, c'est l'actualité, mais, quoi.
3: Mais c'est l'actualité, mais à l'ouverture, Donald Trump n'était pas là-bas. Il était en France en train d'inaugurer un truc sur l'environnement. Vous voyez jusqu'à quel point ça tient à cœur aux différents chefs de l'État. Au Bénin ici, quand le COVID était arrivé, le COVID, en fait, c'était sur la base de la pollution, des phénomènes de contagion, mais c'est une belle leçon que l'humanité nous avait donnée. Il n'y avait plus de riches, il n'y avait plus de pauvres, il n'y avait plus de pays industrialisés, il n'y avait plus de pays, je ne sais pas, en voie de développement. Tout le monde était confronté à la même crise. Et on est tous morts. Mais qu'est-ce que vous avez vu? Le Bénin était l'un des rares pays à avoir réalisé un taux de croissance. Je ne sais plus, je ne veux pas vous donner un chiffre au risque de me tromper, mais le Bénin était l'un des meilleurs pays à avoir géré correctement cette crise mondiale. La preuve, on a eu une croissance économique en ce temps-là. Et c'est lié à la dextérité. Il a d'ailleurs dit lors de sa campagne, le président Wadaï, il a toujours dit, à cette période de crise, mais c'est ça, le problème de la pollution, de l'environnement, de la dégradation, de c'est un problème mondial. Et si nous ne savons pas faire, si on croit, on se jette le tort, on se dit ceci, on se dit cela, que c'est tel, non! C'est un problème de base communicant. Oui. Et il faut inventer maintenant un... On parle de l'économie circulaire. Tout ce que nous produisons, nous devons être capables de transformer, de recycler et de réemployer, de réinjecter ça. Nous avons trop malmené l'environnement. Il ne faut pas respecter. Et c'est ça qui cause tous ces dommages.
1: Et je suis entièrement d'accord avec vous, professeur Émile Jules Lavallo, quand vous dites que c'est nous-mêmes qui avons causé, disons, tous ces problèmes à Dame Nature. Mais le réchauffement climatique, effectivement, est dû au comportement néfaste de l'homme. Quel que soit blanc, jaune, vert, noir, eh bien, moi, je pense que c'est l'homme. Parce que l'utilisation, par exemple, abusive des énergies fossiles, le charbon, la déforestation, et puis encore, le gaz, vous voyez, tout cela. Alors qu'on aurait pu utiliser quand même le soleil, hein, pour pouvoir... parle de voitures électriques aujourd'hui, on en a parlé tout à l'heure, Marc en parlait, Franck également. Mais ça facilite. Pourquoi ne développons-nous pas, disons, ces techniques-là, ces technologies.
4: Je suis d'accord avec vous, je suis d'accord également avec professeur Jules Milabalo. Ça, c'est la technologie. Il faut que le monde évolue. Le monde évolue. Maintenant, comme l'a dit professeur Abalo, lorsque vous inventez un projet, il faut analyser et entrevoir les impacts et prendre les mesures pour pouvoir les contenir. Et c'est peut-être ce qui manque, le sens de l'anticipation. Aujourd'hui, nous sommes devant le fait accompli et personne ne peut trouver la solution. Je pense que c'est à ce niveau-là qu'on doit mener la réflexion. Les changements climatiques, oui, arrivent du fait de l'homme. Mais écoutez, il fut un temps, par exemple, nos parents allaient à l'école parce qu'on nous le pagne au cou. Mais le moment est venu, on dit qu'il faut faire le kaki. À l'époque, les premiers hommes ont marché à pied. Il y a la question de la pierre taillée. Je ne voudrais pas rappeler tout ça. L'histoire est là pour nous l'enseigner. Mais aujourd'hui, vous savez, moi, mon papa, Fépère, me disait qu'en son temps, c'est avec les plumes d'oiseaux on mettait de l'encre qu'on écrivait.
1: Oui.
4: Aujourd'hui, c'est des stylos. Le monde évolue. Le monde évolue. Bien sûr. Donc, la réflexion humaine est poussée. Regardez nos enfants aujourd'hui. Déjà, à bas âge, ils sont intelligents. Moi, quand ma dernière fille là, est née, déjà à l'âge de 2 ans, 3 ans, mais elle menait des réflexions pas possibles. J'ai cherché à comprendre. On dit que c'est la qualité des soins pendant la grossesse. Tout ça. Le monde a évolué. C'est ça que je dis. Donc, le monde a évolué. Mais quand on a entrevu ces avancées-là, on n'a pas cherché à analyser tout de suite les impacts. Et quand les impacts ont commencé par se présenter, on se retrouve groggy devant les conséquences et on est caquille des yeux partout. Donc, comme l'a dit le professeur Abalo, lorsqu'on met en place un projet, il faut tout de suite envisager les impacts pour que demain, nous ne nous surprenons plus.
5: Donc, je serais en train de dire que science sans conscience n'est que ruine de l'âme.
4: Absolument.
3: Très bien. Très bien. Science sans conscience n'est que ruine de l'âme. Franck a parfaitement raison. Et vous voyez, je vais vous donner un petit exemple sur la technologie. Et là, je reviens sur la technologie. Et c'est cette technologie-là, la non-maîtrise, la non-prise de conscience de cette technologie-là qui nous a conduits. L'homme veut tout faire. L'homme veut dominer la nature. L'homme veut imposer. Prenez, on est dans la communication pendant qu'on vient. Mais il y a 30 ans, je ne sais pas quoi, il n'y avait pas de téléphone. Mais je vais vous dire rapidement les différentes formes de communication. Puisque tout part de l'information. Et la radio représente à cet effet un outil indispensable, incontournable. La radio, c'est quoi? La preuve, je suis tranquillement à la maison maintenant et je chante. C'est le téléphone. Et le téléphone de départ. Moi, j'ai joué à ça quand j'étais enfant. Les petites boîtes d'allumettes, là, il suffit de d'attacher une corde et vous vous mettez à distance et vous communiquez. Vous voyez. Aujourd'hui, on est dans la civilisation de l'image. Et c'est ça, la technologie dont on parle. La communication, c'est quoi? Vous communiquez, vous émettez et l'autre reçoit. C'est ça la radio. C'est ça le téléphone. Il y avait la communication verbale. Au départ, c'était ça. Quand il n'y avait pas le téléphone, quand il n'y avait pas la télévision, c'était la communication verbale. Ensuite, on a parlé de communication, je ne sais pas, écrite. L'écrit. Bon, après, on est passé à la communication non verbale. Ça existe toujours, l'expression corporelle, le corps qui parle.
0: Les signes.
3: Les signes, très bien. Et maintenant, on est à l'ère de l'image. Et vous voyez tout ce que ça fait, l'image, pour construire quelqu'un ou bien pour le détruire. Moi, j'ai vu des images, je ne sais pas quoi, de Donald Trump ou bien de Emmanuel Macron. Je ne veux pas de Donald. C'est ça, l'évolution, c'est bien. On ne peut pas continuer à rester sur le passé. Mais attention, j'ai l'occasion de dire souvent que toute invention éthique, esthétique, conçue au départ pour libérer l'homme, de par son évolution historique, se retrouve contre nous. Voilà, on a voulu dominer l'environnement. Voilà, par la main de l'homme, la tête de l'homme. Voilà, ça se retourne contre nous. Voilà l'image de ce que ça représente. Il y a des avantages énormes, mais des inconvénients. Et les inconvénients, c'est directement sur le corps. Vous voyez les jeunes maintenant? On est rivé à la télévision, perdez tout le temps. Bon, je parle même plus de la télévision. Tout est concentré sur ce petit appareil, le téléphone. Mais les jeunes passent tout le temps, les vidéos, je ne sais pas. Il y a toutes les technologies, TikTok, Dikdo, je ne sais pas, WhatsApp.
0: Instagram.
3: Non.
1: On parle de non. Génération tête baissée.
3: Non. Et ça, je voudrais rendre hommage à l'émission Nouvelle Dimension des jeunes. Oh, merveilleux. Moi, je voudrais bien les connaître, ces jeunes-là. Mais qui nous donnent des leçons extraordinaires sur le comportement de l'homme. Vous voyez, tous ces téléphones, je viens de donner ces exemples-là. Ces défauts que ça représente. Heureusement, le sport est là. On a récupéré tout ça là pour en faire d'autres choses. C'est ça. Vous voyez le tas d'envies qui se déverse à côté de nous. Il y a 10 ans ou bien je ne sais pas quoi. Maintenant, vous avez vu comment c'est organisé. Non, c'est complètement fou. C'est complètement absurde ce que l'homme peut faire avec cette science, avec cette conscience qui nous libère, mais en même temps qui nous rend abrutis, qui se retourne contre nous et qui détruit l'environnement. Vous voyez, au niveau de l'homme, de la science, hein? Bon, il y a plein d'exemples, je ne voudrais pas. Mais le problème de l'image, les jeunes, maintenant, vous voyez, vous êtes capable de vous marier, je ne sais pas, à partir du téléphone, sur les trucs, les photos, hein? À distance. Vous avez des gens qui ne se sont jamais connus et qui vivent l'amour comme s'ils étaient en couple grâce au téléphone. Mais où va l'humanité? Comment vous pouvez vivre l'amour? L'aboutissement, c'est de recréer l'environnement. C'est de faire des enfants. Et vous vous interdisez de vous rencontrer. On parlera d'orientation sexuelle. Et ça, c'est les téléphones qui polluent parce que ce qui sera fabriqué, ça se trouve en Afrique. Et les gens viennent percer. Au Congo, l'or, le cobalt, tout ça là. Ils ont détruit tout ça là. Grâce à la technologie. Et maintenant, on se plaint. On dit que l'eau, ceci, l'eau. Non! C'est l'homme même. Et c'est la technologie. C'est une science sans conscience. Oui, je parlais d'exemple des gens qui se marient sur la queue, ne se voient pas. L'amour, finalement, c'est le contact, c'est le corps à corps. Si vous ne finissez pas là, vous ne pouvez pas avoir d'enfant. C'est comme la guerre. Vous pouvez faire la guerre dans l'air, dans l'eau, tout ça là. Vous finissez toujours sur terre et c'est le corps à corps. Et au moment où le corps et corps n'étaient qu'en vigueur, vous avez vu ce que nos Amazones ont fait, les agosiers. Non, c'est complètement fou ce que nous sommes en train de... Et il faut qu'on prenne conscience. C'est l'homme qui est responsable.
1: Oui, mais professeur Émile Jules Abalo, aujourd'hui, avec toute cette évolution de l'homme, bien sûr, on parle de science sans conscience n'est que ruine de l'âme, c'est vrai, mais aujourd'hui, avec l'évolution de l'homme, comme vous venez de le décrire, regardez toutes ces guerres autour de nous. Ça nous conduit où exactement? Guerre, Iran,
0: Israël, Israël, le Liban, les États-Unis, bon. Oui, le Moyen-Orient.
3: Ouais, ouais.
1: Tout ce qui se passe, mais toute cette destruction massive.

0: on passe tout le temps à faire la paix et après on revient pour dire qu'on veut négocier, qu'on veut faire la paix. Pourquoi ne pas commencer par la négociation d'abord?
1: Oui, parler.
0: C'est parce qu'il y a des intérêts. On détruit ce qu'on a construit en 100 ans, on est capable. Et après, on est capable de reconstruire. Ouais, c'est la société de consommation illimitée. C'est la société de gaspillage. Et on achète tout, sauf tout ce dont on n'a pas besoin. Et après, vous parlez de pollution, de déchets, de ceci, de cela. L'homme se détruit lui-même. Et la nature nous a donné la vie et nous-mêmes, on détruit. Vous voyez les animaux, les lions. Le lion n'attaque les animaux que quand il a extrêmement faim. Et quand vous voyez cette centaine de milliers de chevreuils débarquer, mais le coupe-coupe pour attraper un seul chevreuil, et tout le monde se partage. Mais si le chasseur vient, avec son arme sophistiquée, un coup, allez. Bien, je vais terminer sur un petit exemple.
2: Oui.
0: J'étais parti à Dents. À Dents, c'est une société, c'est une petite bourgade située vers Abomey là-bas. Il y a du granit de bonne qualité. J'étais parti faire un audit là-bas et il fallait étudier l'impact. Si vous arrivez dans la région, c'est-à-dire, là où il y avait du granit, les paysans, nos paysannes là, au départ, avec leurs mains, on allait chercher quelques grammes, au plus un kilogramme de granit par jour. Ça suffisait pour nourrir la famille, tout ça. Mais il y a une équipe, et ça je vous le dis, bon, c'est peut-être, je ne devrais pas le dire, une équipe de Chinois, ils sont trois seulement. Ils sont arrivés avec des machines sophistiquées, ça c'est la technologie. Et quand la période vient, ils dynamitent. Si vous arrivez à Dents maintenant, tout est presque désert. Si vous voyez la poussière, j'ai mis mon pied dedans, c'est venu jusqu'à mon genou. La poussière, hein. Vous ne pouvez pas faire 5 minutes dehors. Vous êtes obligé de rentrer dans des cabanes climatisées, tout ça là. Vous voyez comment la main de l'homme. Et les premiers à s'en plaindre, c'est les villageois. Parce qu'on leur a promis de construire des écoles, des centres de santé. Je ne sais pas s'ils réclamaient ça. Depuis que cette société est venue s'installer, eh bien, toutes les maladies, l'espérance de vie. Et en retour, on leur a promis de construire des écoles. On n'a jamais fait. Et à la fin de la tournée, on a réuni les villageois et on leur a parlé. Et je leur ai dit que tous ceux qui sont en train de parler des problèmes du développement humain, durable, que j'ai travaillé sur ça, éducation, santé, emploi, je connais tout ça là, et les problèmes du développement humain durable, la nature, tout ça là. Donc, ils avaient cru que quand on est venu, on était venu pour leur distribuer 500 francs, 500 francs pour la campagne. Tout ça. Malheureusement, nous, on leur a dit que non, on est venu ressenter et travailler ici et faire l'étude de l'impact de l'environnement. Vous voyez comment l'environnement se décrit. Trois bons hommes seulement. Alors qu'avant, c'est tout le village qui allait chercher juste 1 kg ou 2 kg par jour. Aujourd'hui, en 2 jours, ils ont dynamité tout ce temps. Moi, je me rappelle, on envoyait les prisonniers pour faire le travail productif là. Ils allaient casser la grotte. Ils voyaient les gros camions qui viennent de l'environnement, du désert, tout ça là, saluer pour ramasser ces granites-là, parce qu'il paraît que c'est du bon salut. Voilà, le jour la pluie va tomber abondamment, on va se plaindre, on va dire bon. Voilà comment nous faisons.
2: Eh bien, conclusion, Franck Aguenou, donc nous pouvons dire que le réchauffement climatique est dû justement au comportement néfaste même de l'homme.
3: Absolument, absolument. Il faut que l'homme commence par réfléchir. Et d'abord, fasse montre d'humilité en se disant, oui, Dieu a créé la nature, Dieu a mis les ingrédients, mais parce que nous avons des ambitions que je qualifie d'ambitions démesurées, parce que voulant peut-être aller très vite, voulant changer les normes, voulant s'offrir le luxe, je le dis comme ça exagérément,

0: L'homme a fini par tout détruire. Et dans sa colère, la divine bonté agit tranquillement, malheureusement. Maintenant que nous sommes devant le fait accompli, parce que on dit qui vit d'espoir ne meurt jamais de faim. L'homme a compris maintenant qu'il faut faire face courageusement aux conséquences de ses actes. Et je pense que ceux qui arrivent là doivent pouvoir donner des leçons. Et les grandes puissances, puisque c'est elles qui ont la clé des décisions. Je pense que le moment est là. Et moi, je me réjouis que ces puissances-là aient pris conscience de la situation. En témoigne les nombreux forats qu'on organise par-ci, par-là. Professeur Julie Bilabalo a rappelé tout à l'heure que lors du lancement, sinon du coup d'envoi de la Coupe du Monde, Donald Trump n'était pas à la cérémonie d'ouverture. Il était en France en train de parler des changements climatiques, des questions de climat. Donc, regardez par exemple la Coupe du Monde. J'ouvre une petite parenthèse là. Il y a dans cette. Le match de la France tout à l'heure, près de 43 degrés.
1: Oui, la température.
0: La température, 43 degrés. Je ne sais pas ce qui va se passer.
1: On va passer à calculer.
0: Je ne sais pas ce qui va se passer. Il paraît que les Paraguayens sont habitués à ce genre de température. Contrairement aux Français qui, depuis une semaine, sont en train de courir, en train de boire de l'eau chaude, en train de boire de l'eau froide à la fois, pour pouvoir s'acclimater, afin d'être dans les bonnes conditions pour jouer le mandat. Donc, c'est ça la question de l'environnement. Sans une bonne acclimatation, sans un bon climat, l'homme n'a pas d'existence. L'homme ne peut pas. La chaleur va vous suffoquer. C'est-à-dire, vous ne pouvez pas. Donc, vivement que les intelligences s'assoient, hein, discutent et trouvent la formule, quand même, pour que réellement, ce à quoi nous sommes en train d'assister puisse trouver une solution et que la paix soit finalement le dernier mot.
2: Je voudrais m'adresser à la seule femme qui est dans ce studio, Madame Elvira. Pour nous, hein, vous avez vu que quand vous promenez au marché d'Antokpa, les caniveaux servent de dépotoir. Là, on jette toutes les ordures, tous les sachets.
1: Les pots de banane, les pots d'ananas, c'est dommage.
2: Et quand vous voyez tout ça, si vous deviez donner des conseils justement à toutes ces bonnes dames, que leur diriez-vous?
3: Je leur dirais simplement de regarder un peu partout. D'abord, déjà, avec cette pluie-là qui ne cesse de tomber.
2: Et qui vous a donné la grippe d'ailleurs.
3: Oui, qui m'a donné la grippe. Il faut, parce que ce sont nos dépôts d'ordures, tout ce qu'on jette dans l'eau, c'est ça qui bouche la circulation de l'eau. Donc il faut vraiment, vraiment que nous changeons
2: nos comportements,
3: oui, nos comportements. Il faut commencer à mettre les ordures dans la poubelle. Et l'eau n'est pas une poubelle où il faut mettre des déchets. Non. L'eau, c'est parce que c'est l'eau recyclée, filtrée, tout ça, qui finit par sortir dans le pompe à la maison qu'on utilise et tout. Donc, pourquoi il faut le polluer? Pourquoi doit-on le polluer? Non. Donc, comme conseil, je dirais à nos auditeurs, à tous ceux qui nous écoutent, s'il vous plaît. Parce qu'actuellement, au niveau de Calavi, dernièrement, la circulation, elle est bloquée. On ne passe plus à cause de l'eau. Et j'étais là-bas en quittant Calavi hier. J'ai vu, comment on les appelle, un gros camion qui était en train de creuser. Il était sur l'eau, le lac des deux côtés du pont de Calavi en allant vers Togudo. Il était avec leur grosse machine qui prête pour creuser. Ça, oui, voilà. Il était sur l'eau en train de creuser dans l'eau pour sortir tout ce qu'il y avait comme déchets, pour permettre à l'eau stockée sur le goudron de circuler et de descendre. Et effectivement, chaque fois qu'il envoyait la machine dans l'eau et ressortait l'eau de déchets, l'eau circule et descend tellement, je crois que même actuellement, maintenant, ça a déjà diminué.
2: La circulation est beaucoup plus fluide.
3: Est beaucoup plus fluide. Donc, ce qui prouve qu'effectivement, ce sont nos ordures, ce sont nos propres dégâts, nos propres actes qui bloquent le passage de l'eau. Donc, s'il vous plaît, je vous le demande, chers auditeurs, chères auditrices, évitons de jeter les déchets dans l'eau.
2: Surtout que nous avons une société, la SGDS, qui fait un travail remarquable. On nous demande maintenant de contribuer pour pouvoir aider cette société justement à se développer et à travailler pour nous. Oui. Donc, moi, je crois que la chose la plus simple aujourd'hui, c'est justement d'accompagner ce travail remarquable que font ces hommes et ces femmes jour et nuit pour nettoyer.
3: Dernièrement, je les croise très souvent dans la zone de DJ ici, dans l'autre zone ici. Oui. Et chaque fois, avant, j'avais l'habitude de voir les poubelles stockées au bord des pavés, de grosses poubelles là. Mm-hmm. Et c'était tout le temps plein, ça débordait. Mais là, maintenant, presque toutes les semaines, il y a plus, ils viennent vider la poubelle pour permettre aux gens de jeter dans la poubelle, de plus jeter dans les caniveaux. Donc, ils font un travail remarquable. Donc, il faut qu'on les aide. Parce qu'ils sont en train de nous aider. Donc, on doit les aider à nous aider.
2: Cosmos, vous qui manipulez si bien le Fongwe, là, est-ce que vous ne pouvez pas vous adresser à ces dames-là en Fongwe pour qu'elles puissent bien comprendre ce que nous sommes en train de dire? Professeur Émile Jules Abalo, le mot de la fin avant qu'on ne passe donc à l'éditorial de l'hebdomadaire catholique La Croix du Bénin. Professeur Abalo.
4: Merci beaucoup, Guy Papo. Vous me permettez de vous tutoyer.
2: Allez-y, il n'y a pas de problème.
4: Oui. Ça, c'est un plaisir. Deux coups de cœur. Et ça, j'y tiens beaucoup. C'est pour ça que je vous remercie de m'avoir retourné la parole. Parce que je pensais que c'était fini. Je voudrais présenter toutes mes félicitations pour la qualité de l'émission Entrons dans la nouvelle dimension.
2: Des jeunes juristes qui passent tous les mardis et vendredis à partir de 17h30 sur les antennes de Radio Topa. C'est de ça qu'il s'agit?
4: Tout à fait, c'est bien de ça qu'il s'agit. Je voudrais d'abord commencer, et je vous me permettez de l'expliquer. L'équipe technique qui a eu un travail remarquable sous la coordination de Sébastien Yaoudéou, Guy Médard, et le jeune dont j'ignore le nom.
2: David.
4: Tout à fait. Un travail remarquable. Toutes les fois où j'avais sollicité rentrer dans l'émission de façon implicite, j'étais reçu. Et ça me donne du boum au cœur. Vous permettez, je voudrais remercier énormément pour Guylaine Papo qui dirige cette émission. Elle m'a impressionné de par son évolution. Je voudrais féliciter Kevin, l'équipe des Warriors même. La dernière fois, j'avais oublié un nom, mais ils n'ont pas voulu me le pardonner. Vous voyez ce que c'est. Tout ce que les enfants des jeunes veulent gagner, c'est qu'ils soient connus et qu'on cite leur nom. Alors, je voudrais remercier Faridat, Fleschnel, Dodi, Moslam, Wakil, Muriel, Michael. Si j'en oublie, mes jeunes, veuillez accepter tout mon pardon. Je voudrais spécialement remercier l'invité d'hier, dont j'oublie le nom, qui m'en excuse, je n'ai pas réussi à prendre.
2: je me rappelle, c'est, en tout cas, il est, il s'appelle Agbo. Il est de la famille Agbo. J'ai pas son, je me rappelle plus son prénom, mais un jeune homme fort intelligent qui s'exprime très très très bien et qui fait, il est un bon communicateur d'ailleurs.
4: Bon communicateur qui sait rendre fidèlement et qui vous permet de mieux comprendre ce que vous-même vous arrivez difficile à travers un long jargon à exprimer.
2: Jeune universitaire, juriste, il fait du droit, je crois.
4: Tout à fait. Hier, j'étais intervenu près de 16 ou 10 minutes, comme d'habitude, le professeur Avalois, toujours, non, il parle beaucoup. Mais attention, il faut retenir qu'il y a souvent de bonnes choses. Et j'ai eu l'occasion de découvrir que ce juriste, en 2 minutes, il a fait ressortir l'importance et la pertinence de mon intervention. Vraiment, je le remercie beaucoup. À propos de la communication, là, j'ai parlé de l'évolution, comment j'ai parlé des WhatsApp, des TikTok, les différentes formes de communication, communication verbale, communication non verbale, l'expression corporelle, l'époque de l'image maintenant, qu'on peut modifier à sa guise. Et c'est ça, les buzz. Puis il a parlé des inconvénients. Les avantages d'abord, puis les inconvénients. Et parmi les inconvénients, c'est la dépression de toute la société. Le mal le plus dangereux maintenant qui mine la société, c'est les maladies mentales. Deuxième, je les félicite tous, je les encourage. Et Guy Paco, je t'invite à encourager vivement tes enfants parce que la relève est garantie et assurée. Deuxième coup de cœur, et je vais finir là, s'il vous plaît, vous me permettez.
2: Allez-y, professeur Abdjula Balo.
4: Merci beaucoup. Vous avez annoncé tout à l'heure que actualité oblige, on devait commencer par parler de la Coupe du Monde. Mais ce n'est même plus l'actualité. Vous avez vu, après toutes les boudes, après toutes les protestations, affaires de passeport, affaires de ségrégation, affaires de... Tout s'est cassé. La Coupe du Monde se déroule normalement et très bien. Il y aura des constellations de joueurs. Il y aura des gestes spectaculaires. La compétition va très bien se dérouler. C'est ça, les résultats sur le terrain. Tous les enjeux, ça va se passer. Mais le résultat sur le terrain, on le verra. Maintenant, mon vrai coup de cœur, ça s'adresse à une seule équipe. Vous avez entendu parler du Curaçao. C'est un pays qui est dans l'océan Indien, mais dans l'air, dans l'air. Oh, j'y arriverai. Bon, tant pis, je n'arrive pas.
1: Les Caraïbes.
4: C'est un petit pays. C'est un pays, petit pays de 15 115 habitants. 444 km carrés seulement. Je voudrais faire une petite comparaison avec le Bénin. Ils sont arrivés à la Coupe du Monde dans un bus. Évidemment, ils n'étaient pas très loin, malgré la distance. Mais c'est écrit sur le bus. Bus scolaire. Et je voudrais citer seulement en disant que ça fait plus de 40 ans que je disais que renvoyer le sport à la base, à l'école. J'ai vu comment est-ce que le projet se déroule. Et maintenant, je suis revenu encore sur le même projet pour l'enrichir. Et tout ce que je demande, c'est qu'on introduise 30 minutes du sport à l'école primaire. Et je gâche que dans les deux quinquennats qui vont suivre, le Bénin sera dignement représenté et sera hissé sur tous les podiums mondiaux, notamment les Jeux Olympiques. Et ça, je me battrai pour ça. Voilà. 30 minutes de sport à l'école primaire tous les jours. La France a déjà commencé par l'expérimenter et il a hérité lors des derniers Jeux Olympiques 2024 qu'elle a accueilli des pays comme la Chine, le Japon sont très avancés déjà. Au Ghana, il y a quelques méthodes anarchiques d'expérimentation du sport à l'école de primaire. Donc, c'est ça que je veux pour mon pays. C'est mon ambition pour le pays. Voilà mes coups de cœur et peut-être mon coup de gueule. Toutes les dispositions préalables vont être prises afin que ce soit effectif. Voilà, du parcours. Merci beaucoup.
2: Non, je pense que les oreilles attentives sont à l'écoute et que vous avez été compris, professeur Émile Gilles Abalo. Nous reviendrons tout à l'heure sur l'éditorial, donc vous ne quittez pas, vous restez toujours connecté, s'il vous plaît, et nous allons conclure et fermer ce dossier qui est vraiment un dossier majeur pour nous, hein, n'est-ce pas, Franck Aguin?
0: Oui, absolument. Même la pratique du sport dont parlait tout à l'heure le professeur Gilles Émile Abalo a besoin d'un environnement sain. Sans un environnement sain, et je ne vois pas le sportif. Vous savez que il respire beaucoup, il emmagasine beaucoup. Lorsque l'environnement n'est pas sain, sa santé va en partie, c'est clair. Donc la question de l'environnement reste une question primordiale, une question importante, incontournable. Et une fois encore, cette question nous appelle à une prise de conscience collective et individuelle. Elle implique ce que j'appelle la gouvernance. Au plan mondial. Et je suis heureux, je l'ai dit, que même les puissances en sont conscientes. La preuve, il y a tellement de forats, il y a tellement de séminaires pour réfléchir sur le changement climatique et y trouver des solutions. Vivement que ces nombreuses assises-là nous permettent vraiment de trouver la formule, de contenir la difficulté. Mais attention, j'ai dit, parfois je suis très croyant, il y a une question qui taraude mon esprit depuis quand professeur Abalo parlait tout à l'heure. Il dit l'homme détruit la nature de par ce comportement. C'est vrai. Mais il y a quelque chose qui est passé là, bon, qui nous a peut-être échappé. La météo locale. Quand je dis la météo locale, c'est des comportements qui visent à empêcher la pluie de tomber au bon moment. Parce qu'il y a des cérémonies par là, parce qu'il y a des travaux en cours, parce que même dans des pays européens, il y a ci, il y a ça. Mais après, vous savez, la nature se réglemente d'elle-même. Lorsque vous faites tout ça là, et elle doit dicter sa loi, elle parle, elle agit. Et vous avez vu, ma question revient. D'où est venue cette masse, cette quantité d'eau là? D'où est venue ça? Du ciel. Parce que le ciel, justement parce que le ciel l'a contenu pendant un moment. Mais à un moment donné, justement, le ciel en a eu ras-le-bol. Il faut que l'eau descende. Parce que justement, l'eau est descendue, on est débordé. Justement, c'est ça la question.
2: Mais donc, on sait qu'on a quand même bouché le lit, parce que l'eau a son lit pour l'écoulement. Et si ces voies-là sont bouchées par l'homme, par l'inconscience des hommes,
0: je suis d'accord.
2: L'incivisme.
0: On a bouché, je suis d'accord. On a fermé, je suis d'accord. On a même bétonné à un moment donné, je suis d'accord. Pour des questions d'intérêt et généraux, on est d'accord. Mais le peu de temps pendant lequel cette... la nature a son calendrier. Hein. La nature a son calendrier.
2: Bien sûr, bien sûr.
0: Période de sécheresse, période de saison pluvieuse.
2: Dieu a bien fait. Il a bien fait les choses. Hein, donc...
0: Mais lorsque vous concentrez tout dans vos mains et qu'un jour, deux jours, trois jours, cette masse, cette quantité-là doit descendre en un rien de temps, mais vous êtes débordé. Prenons peut-être une bassine là. hein, et mettons un seau, prenons un peu d'eau, allez déverser, prenons un peu d'eau, vous allez voir que au fur et à mesure, l'eau va se sécher ou bien on aura l'occasion de l'exploiter, ça va partir au fur et à mesure, on remplit. Mais lorsque, en une minute, deux minutes, trois minutes,

0: On prend quatre bassines à la fois. On met l'eau. Mais vous êtes débordés. Donc c'est pour vous dire que le calendrier de la nature n'est plus respecté. C'est le calendrier humain qui est appliqué. Malheureusement, l'homme ne peut jamais avoir raison sur la nature. Le dernier mot revient à la nature. Et c'est ce à quoi nous sommes confrontés.
1: Il paraît que l'homme propose,
0: Dieu dispose,
1: mais l'homme indispose.

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0: Exactement, 15h52, tout de suite l'éditorial du révérend père Michael Gomé, intitulé cette semaine « La dictature de la majorité ». La révision de la constitution du Sénégal passera par voie référendaire. Ainsi en a décidé le président Bassirou Diomaye Faye, suite à son amendement le lundi 29 juin dernier par les députés du Parti des Patriotes Africains du Sénégal pour le travail, l'éthique et la fraternité, PASTEF. La nouvelle mouture qui dépouille le chef de l'État de certaines de ses prérogatives renforce par contre celle de l'Assemblée nationale ainsi que celle du Premier ministre. Un nouvel épisode de crise politique s'ouvre du coup au pays de Senghor. C'est un secret de Polichinelle. Le courant ne passe plus entre le chef de l'État et Ousmane Sonko, son mentor et ancien Premier ministre devenu président de l'Assemblée nationale, après son limogeage. Fort de la majorité des députés du PASTEF au sein du Parlement et avec sa fougue renversante, Sonko tient à mettre en œuvre son projet de société avec le risque de secouer la charpente normative et constitutionnelle de la République. La guerre de leadership de Sonko a finalement eu raison du peuple en empoisonnant sa vie. Mais jusqu'où peuvent aller les représentants du peuple sans franchir le Rubicon? Il faut se poser cette question au regard de la facilité à écarter le peuple de ce qui le structure fondamentalement, même si les textes en vigueur le permettent. Heureusement que la proposition de loi portant révision de la Constitution est ficelée en défaveur du président de la République en exercice. Autrement, cela aurait pu passer comme une lettre à la poste sans l'aval des citoyens. Et maintenant, Faye recherche le soutien du peuple, qui n'est souvent guère considéré dans les manœuvres des élites régnantes. Il est inutile de vouloir toujours jouer au messie politique en pensant avoir découvert exclusivement la panacée que les autres voix discordantes ignorent complètement. Seule une démocratie galvaudée se définit à tort comme la dictature de la majorité en demeurant sourde, parfois volontairement, aux propositions rationnelles de la minorité. Pour les sujets d'intérêt majeur qui engagent le destin de toute une nation, il est malséant que les préoccupations de règlement de compte viennent troubler la quiétude des Sénégalais. Éditorial du révérend père Michael Gomé, directeur de publication de l'hebdomadaire catholique La Croix du Bénin, paru hier vendredi 3 juillet 2026 et disponible dans toutes les paroisses et kiosques du Bénin.

0: Eh bien, Franck Aguinou, vous avez suivi donc cet éditorial du Revers-en-Père à Michael Gomé, qui nous dit clairement qu'un nouvel épisode de crise politique s'ouvre au pays de Senghor et que la guerre de leadership de Sonko a finalement eu raison du peuple en empoisonnant sa vie.
1: Oui, Guy Papo, quelle lecture intelligente, je me permets de le dire, de la situation qui prévaut actuellement au Sénégal. Mais vous savez, nous sommes en politique, là. Et là, le combat au départ, c'était entre Sonko et Macky Sall. Macky Sall est parti après les élections. Malheureusement, Sonko n'a pas été président, il n'est pas président, parce qu'un temps, Maya partait avec la justice. Et il a trouvé la formule pour que Diomaye Faye devienne président de la République. Il y a eu des engagements au plan politique, mais apparemment, 6 mois après, les choses ont commencé par aller dans tous les sens. Alors, j'ai souvent l'habitude de dire, quand les problèmes se posent, il faut pouvoir les poser au bon endroit. Ils n'ont pas su trouver la formule. Aujourd'hui, Sonko, Premier ministre, est démis de ses fonctions. Mais Diomaye Faye, de mon point de vue, selon beaucoup d'observateurs, n'a pas trop lu la constitution du Sénégal. Ce qui a fait qu'aujourd'hui, Sonko dispose des pouvoirs étendus. Il est encore plus fort en tant que nouveau président de l'Assemblée nationale. Alors qu'il était Premier ministre, il était sous les ordres du président Diomaye Faye. Aujourd'hui, il est fort, il est indépendant. Vous savez qu'au Sénégal, il y a la question du régime en semi-présidentiel. Le Parlement d'un côté, indépendant, le gouvernement de l'autre, le Premier ministre là, et puis le Conseil constitutionnel. Ce qui se joue là, fait partie du projet de société du PASTEF. Beaucoup ne l'ont pas compris. C'est pourquoi je dis en Afrique, ou bien les Blancs ont compris que lorsque vous voulez cacher des choses, il faut en faire un document. Il faut cacher ça dans le document. Demain, on va vous brandir les choses et vous allez tomber en syncope. Et c'est ce qui se passe aujourd'hui. J'ai le sentiment que l'actuel président du Sénégal n'a pas fait une bonne lecture de la Constitution, qui quand même l'a consacré le président de la République. Et justement, le PASTEF, c'est le parti qui a porté Diomaye Faye au pouvoir.
0: Oui.
1: Et dans le projet de société, selon les investigations, il était dit que une fois au pouvoir, le PASTEF allait procéder, s'il était majoritaire à l'Assemblée nationale, allait procéder à la révision de la Constitution. Et c'est ce qui est fait là, Guy Wapo, c'est ce qui est fait. On n'a rien inventé. Qu'on soit du côté de Diomaye Faye ou de Sonko, il faut être objectif. On n'a rien inventé. Par exemple, on a dit il faut créer une cour constitutionnelle. Vous savez, à la date d'aujourd'hui, c'est le Conseil constitutionnel qui est l'organe régulateur des acteurs politiques, tout ça là. Aujourd'hui, il faut renforcer les pouvoirs du Conseil constitutionnel et le transformer en cour constitutionnelle, comme c'est le cas au Bénin. Parce que même quand nous prenons le cas du Bénin, le Bénin, par exemple, est en avance sur la France. Le Bénin en avance sur la France, parce qu'en France, là, on ne parle pas de conseil de la Cour constitutionnelle. Une Cour constitutionnelle, c'est une juridiction. Lorsque vous parlez de Cour, c'est une juridiction de dernier degré. C'est pourquoi on dit que ces décisions ne sont susceptibles d'aucun recours. Quand elle parle, c'est que vous vous taisez. Vous avez vu plusieurs fois, les actes de Sonko ont été portés devant le Conseil constitutionnel qui s'est déclaré incompétent. Incompétent. Si c'était une Cour constitutionnelle, la Cour aurait pu vraiment trancher, les mains libres. Or, le Conseil constitutionnel, souvent, il a les mains liées. Et c'est le cas en France. On dit, il faut renforcer les pouvoirs du Premier ministre. C'est ce qu'on dit aujourd'hui. Avant, le chef de l'État, il est là, il nomme un Premier ministre qui forme son gouvernement, qui l'a consulté, et puis le chef de l'État nomme des gens. Aujourd'hui, on dit que le Premier ministre, même si le chef de l'État doit nommer, il doit recueillir l'avis du Premier ministre. C'est ça les changements intervenus qui surviennent là, Guy Papo. Et puis on dit il faut renforcer le pouvoir du Parlement. On va rentrer dans les détails un à un tout à l'heure. Et puis il y a fin de cumul des fonctions. On dit que le président de la République ne doit plus être président d'un parti politique. c'est aussi valable pour les ministres au gouvernement. Donc, c'est une nouvelle ère hein, qui s'ouvre là au pays de le Posséda Senghor. Et moi, je pense que tout ceci, quand on le dit, on dit qu'il y a guéguerre entre Sonko veut créer des plans président du Maïfaï. C'est pas ça. Nous, on ne voit pas les choses de cette façon-là. De mon point de vue, pour la lecture que j'ai faite de la situation au Sénégal actuellement, c'est que le Parlement veut jouer pleinement sa partition. Le Parlement sénégalais, sous Sonko, veut doter le Sénégal des lois de modernisation du Sénégal. Et je m'étonne parce que nous sommes tous intéressés à la situation du Sénégal à la veille des élections. On a eu des informations. Et il ne faudrait pas qu'aujourd'hui, au nom des intérêts, au nom d'une certaine politique, on veuille tout jeter le bébé et l'eau de bain du bébé, pour que le Sénégal s'embrase ou bien qu'il y ait des situations que nous dénonçons dans d'autres pays. Donc, Ipako, aujourd'hui, le Sénégal est à l'aide des réformes. Et Sonko, président du PASTEF, il sait de quoi il parle. Les documents, la preuve, quand on a dit qu'on ira au référendum, il a dit on ne peut pas. Et effectivement, selon les tests, il ne peut pas avoir référendum. Parce qu'on a dit que les 3 cinquièmes, lorsque la loi, la constitution est divisée à la majorité des 3 cinquièmes, vous ne pouvez pas. C'est que c'est acté. Le chef de l'État, qu'il veuille ou pas, il ne fera que promulguer. Or, quand vous lisez un peu au niveau des chiffres, au niveau du Parlement sénégalais, Guy Papo, on parle de 65 députés à l'Assemblée nationale. Le PASTEF seul réunit 29 députés. Aujourd'hui, il y a un député qui s'est rallié, ça fait 130. Faites le calcul. Les 3 cinquièmes sont là. Alors pourquoi aller s'en remettre à la volonté du peuple? Moi, de ma position, j'ai la lecture claire, la lecture objective de ce qui se passe au Sénégal. Maintenant, que ceux qui veulent aller au référendum nous disent pourquoi ils veulent aller aux élections. C'est vrai que le président de Maïfa et son gouvernement ont fait des amendements rejetés par le Parlement. Le Parlement est dans ses droits de rejeter, de ne pas ou d'accepter. Mais ce qui se passe là au Sénégal, là, c'est le projet de société du PASTEF. C'est ce sur quoi ils se sont entendus une fois ils auront pris le pouvoir des mains de Macky Sall. Et ils ont réussi à le faire. Sonko, qui aspirait au pouvoir, n'a pas pu, compte tenu des démêlés avec la justice. Il a été Premier ministre parce que c'est lui qui a conduit le wagon. Ça a donné ses fruits. Il faut mettre les choses en avance, en application. Malheureusement, la politique étant ce qu'elle est, même si la politique est vertueuse, hein, c'est la pratique qu'on en fait qui est le problème. Une fois arrivé au pouvoir, les choses ont pris une autre tenue, mais l'autre a trouvé la formule pour contourner la difficulté, pour se hisser là où il fallait se retrouver pour mettre en application le projet de société. Et c'est ça qui dérange. Et moi, je peux vous dire, qu'il faut d'emblée, que c'est 2029 là, qui se joue là maintenant. 2029. Le président Diomaye Faye ne peut pas être président du parti. Il est membre du PASTEF. Et c'est le PASTEF qui l'a mis au pouvoir. Aujourd'hui, Sonko est devenu président. Qui le PASTEF pourra désigner comme candidat en 2029? Si Diomaye Faye décide d'aller aux élections, sur la base et avec quel soutien de parti politique il pourra aller aux élections? Il y a beaucoup de choses qui se jouent là. Et ça n'arrange pas. Et moi, je dis que la guéguerre, je ne parlerai pas de la guerre, je parlerai de la guéguerre entre Diomaye Faye et Ousmane Sonko. Cette guerre-là est projetée sur 2029. Et j'ai le sentiment, peut-être que je vais être un peu abusif, prétentieux, tout ce que vous voulez, mais j'ai le sentiment que les chances de Diomaye Faye me semblent réduites avec ce qui se passe là.
0: Franck, dites-moi alors, qu'en est-il exactement lorsque le révérend père Michael Gomé dit ceci: Faye recherche le soutien du peuple qui n'est souvent guère considéré dans les manœuvres des élites régnantes.
1: Faye était inconnu au bataillon, je me permets de le dire. Inconnu au bataillon, personne ne le connaissait. C'est Sonko qui avait des problèmes, des ennuis avec Macky Sall en tant que maire, je ne sais plus de quelle ville. Et chaque fois, c'est le peuple qui venait à son secours, à sa rescousse. Et ils ont trouvé la formule pour que on puisse quand même l'emprisonner. Et puis tout ce qu'on sait après, il y a eu des élections. L'actuel président du Sénégal était un inconnu au bataillon. En tout cas, personne ne savait, ne le connaissait réellement sur le terrain politique. S'il a pu se hisser à ce niveau du débat politique, c'est grâce au combat de Ousmane Sonko. Donc, vous comprenez? Maintenant, c'est comme si il se retrouve seul et il veut maintenant chercher sa légitimité auprès du peuple. Mais le peuple est pasteur. Ça, ne nous voilons pas la face. Je ne sais pas ce que pense Professeur Jules Émile Abalo. Le peuple est pasteur. Le peuple sait que c'est Sonko qui devait être président. Mais compte tenu des problèmes, il a été disqualifié. Mais il a orienté, il a donné des consignes de vote. Et le peuple a suivi. Je ne vois pas ce peuple-là en train de tourner dos à Sonko, surtout que c'est ce projet de société-là qu'on avait présenté au peuple et qui a opté massivement pour le truc-là. La preuve, quand on a dissous le Parlement, et on a repris les élections, le peuple a renouvelé son soutien au pasteur. Donc, moi je dis que faut faire attention avec ce qui se passe là.
0: Professeur Émile Jules Abalo.
2: Parfaitement d'accord. Hein.
0: Oui, dites-moi. Oui, justement, vous êtes d'accord, mais qu'est-ce que vous pensez justement de la conclusion, de la chute même du révérend père Michael Gomé quand il dit il est malséant que les préoccupations de règlement de compte viennent troubler la quiétude du peuple sénégalais?
2: Tout à fait. Vous savez, le père Gomé est toujours en avance sur son temps. Il s'est toujours analysé. Vous savez, le pouvoir appartenait en tant que pouvoir était religieux. Et cette tradition, cette certitude, j'ai toujours apprécié de faire beaucoup pour ces analyses. Et heureusement, vers la fin, on dit.

0: est que cette chronique-là sera diffusée dans toutes les paroisses du Bénin et dans les kiosques les plus dignes du Bénin, parce que ces réflexions sont prophétiques. Et cela dit, je partage tout à l'heure l'analyse du Franck qui a fait montre de sa spécialisation dans l'analyse des faits politiques. Et là, je voudrais résumer simplement en m'appuyant. Ouais, lorsque les deux amis là venaient au pouvoir, l'autre premier ministre, l'autre président là, qui devrait pratiquement ouvrir, je ne sais plus, on n'est jamais vu. Et je me rappelle le jour là, et Didier Samson disait, vous avez vu comment est-ce que Sonko marquait. Yo my guy. On sentait que cette relation là ne va pas durer. Et tout le monde avait prévu ça. Ouais. Nous sommes dans un système et le système politique est sans pitié. Ce n'est pas la peine d'aller chercher un quelconque soutien auprès de la population. On a souvent tendance à croire que dans nos régimes en Afrique, que le peuple est indifférent, passif. Mais le peuple observe tout et très attentivement. Ouais, nous sommes en face de deux hommes. Et Sonko qui a une belle lecture des tests qui résistent. Bon, Joe Maïfaï, d'accord, très intelligent aussi, très stratège. Hein. On dit qu'il ne parle pas souvent, tout ça, mais il a fait des interventions terribles. Mais j'ai l'impression parfois qu'il est un peu naïf. L'autre est politicien.
1: Oui.
0: Ça dit, vous avez vu comment il est passé à l'Assemblée? Oui. Il sait qu'il est dans un système. C'est l'acteur et le système politique. Oui. Il y a des contraintes.
2: Professeur Abalo,
0: vous respectez les contraintes, oui.
2: Professeur Abalo, je ne vous interromps pas. Je voudrais juste ajouter, pour vous permettre de continuer là. Vous savez, le premier ministre d'alors, devenu président de l'Assemblée nationale, avait eu maille à partie avec le président de la République. Hein?
0: Tout à fait.
2: Il était soumis à toutes les humilités, toutes sortes d'humilités. Oui. Mais vous savez, alors que tout le monde s'attendait à ce qu'il démissionne, il a refusé.
0: Tout
2: et il est resté jusqu'à ce qu'on le limoge. Donc, il s'est victimisé devant le peuple qui lui reconnaît sa légitimité. Et voilà, il se retrouve à l'Assemblée nationale. Et là, dans les points évoqués dans la révision, le Conseil constitutionnel, il y a une différence entre un Conseil constitutionnel et la Cour constitutionnelle. Ce Sonko vient renforcer les pouvoirs du Conseil constitutionnel pour le transformer en Cour constitutionnelle. Cela voudra dire que il s'offre toutes les garanties au plan politique pour que les actes qui seront posés soient toujours des actes bien vus, bien lus et que les décisions aillent toujours dans ce sens-là. Parce que, vous savez, nous sommes en politique, hein, on dit on te nomme, on ne te reconnaît plus, ce n'est plus ça, ce n'est pas ça. Il renforce les pouvoirs de la Cour constitutionnelle qui est l'organe habilité à rendre les décisions. Donc, c'est pour vous dire qu'effectivement, vous avez dit que l'autre, son corps est politique. Effectivement, c'est un politicien. Il sait lire le droit, il sait lire la Constitution et il sait l'appliquer aussi.
3: Oui, mais Sonko tient quand même à mettre en œuvre son projet de société. Donc,
2: non, ce n'est pas le projet de société de Sonko. C'est le projet de société et de Sonko et de Faye.
3: Oui. Mais quand ils étaient ensemble, ils se
2: par la main. Maintenant, on se pose la question pourquoi l'actuel président ne se retrouve plus dans ce projet de société et veut s'en remettre à la volonté du peuple. Mais c'est impensable.
0: Tout à fait. Et je disais donc que non seulement Sonko sait lire le droit, la constitution, mais il sait le rendre plus lisible à tout
2: absolument,
0: le monde.
2: Absolument.
0: Et là, Francia a anticipé sur ce que je voulais dire en parlant de l'acteur et le système.
2: Oui.
0: Voilà les contraintes qu'impose la loi, les tests.
2: Oui.
0: Sonko s'est vu, c'est-à-dire, il a été contraint à quitter le système.
2: Oui.
0: Sinon, il n'acceptait pas les contraintes, les lois, il n'acceptait pas qu'on les applique de cette façon.
2: Voilà.
0: Mais il est resté dans le système.
2: Oui.
0: Maintenant qu'on l'a obligé à sortir du système, vous avez vu comme il connaissait bien les tests. Il a adopté une stratégie de contournement.
2: Oui.
0: Il est parti au Parlement. Et comme il connaissait les tests, il est plus fort pratiquement.
2: Oui.
0: On cherche l'appui du peuple. Je le disais tantôt, le peuple n'est pas parti. Et vous l'avez dit, le peuple est Sonko.
2: Oui.
0: Même si Joe Wi-Fi se balade de temps en temps, les chefs d'elle s'épouse. Il n'y a pas que ça. Donc, le problème, c'est que c'est la population est bien consciente qui est victime.
2: Oui.
0: Et tout à l'heure, je vais vous faire une confidence. Lorsque j'ai échangé avec Bapo, il me disait que le pouvoir ne se partage pas.
2: Oui.
0: Et là, je suis complètement d'accord avec lui. Parce que voilà deux hommes qui sont en train de se battre. Mais comme a dit le père, ils empoisonnent le peuple.
2: Oui.
0: C'est-à-dire, au lieu de s'occuper des éléments, des critères de développement,
2: oui,
0: éducation, santé, emploi, les dettes énormes qu'on a consenties, les deux hommes sont en train de se battre entre eux pour des intérêts politiques maintenant. Et celui qui est victime, c'est la population.
3: Surtout après cette lutte qu'ils ont menée en commun. C'est là où c'est dramatique, quoi.
0: En commun, c'est dramatique. C'est triste. Je suis déchiré. Je suis ému. Qu'ils soient en train d'envoyer. Vous avez vu la répercussion sur le match de football?
2: Oui.
0: Hein, Sonko, après sa déclaration.
2: Oui.
0: Vous avez vu que ce soit la France ou le Bénin ou le Sénégal qui gagne.
2: Oui.
0: En tout cas,
2: c'est la France contre l'Afrique.
0: Vous avez vu le parcours maintenant à la Coupe du Monde.
2: Oui.
0: Comment mener 2 buts.
2: Et encaisser 3.
0: Jusqu'à la 85e minute.
2: Et encaisser 3.
0: Vous voyez, le mental des joueurs, oui, à un moment donné. Vous voyez, moi j'ai vu dans cette équipe-là, ce peuple-là, à un moment donné, on a tous gagné. Hein? Et au lieu de rester ensemble pour construire cette victoire, parler le même langage, les joueurs se sont divisés.
2: Oui,
0: et voilà les résultats.
2: Parce qu'il n'y a plus l'union sacrée.
0: Il n'y a plus l'union sacrée. Hein? Qui te dit, par exemple, que dans cette équipe-là, ça n'a pas agi, cette situation-là, au dernier moment, ils ont commencé par penser qu'ils étaient en difficulté.
2: Oui.
0: Et voilà.
2: C'est ça.
0: Or, c'est la psychologie qui compte en ce moment-là. Oui. Bref, je crois que les deux présidents ont intérêt. Je ne sais pas comment
2: ça va. Non, c'est la rupture, c'est la rupture. Vous savez, quand vous lisez un autre point important, hein, je l'ai sous les yeux ici, on dit que le président de la République n'a plus le droit de diriger un parti politique. Sonko est élu président du PASTEF. On dit qu'aucun membre du gouvernement ne doit être président d'un parti politique.
0: Non, Sonko est très fort. Il est politique pas au point.
2: Voilà. On a coupé l'herbe, on a coupé l'herbe au pied au président du Wi-Fi.
0: Il pouvait démissionner depuis, mais il ne l'a pas fait.
2: Voilà.
0: Mais compte tenu des stratégies de contournement qu'il voulait mettre en place, il est resté.
2: Voilà.
0: Et on a fait croire que c'est le président qui l'a enlevé. Mais il était content, il a dit qu'il a dormi.
2: Fait marquant, l'ancien président de l'Assemblée nationale, après le limogeage de Ousmane Sonko, a démissionné pour faciliter la procédure à Sonko pour devenir président de l'Assemblée nationale.
0: Oui, de toutes les façons, Sonko est un animal politique.
2: Ah oui, et il l'a prouvé. Il l'a prouvé.
0: Comme on en a eu dans bon autre pays.
2: Oui.
0: Je veux citer le Bénin également parce que vraiment,
2: oui,
0: du moins que. Non, c'est dommage, le pays de Senghor, le père l'a dit, hein, le pays de Senghor, un pays qui fait partie de l'une des plus grandes démocraties africaines.
2: Oui. Et ce que le père Michael Gomez n'a peut-être pas dit, parce que lui aussi c'est un politicien, même s'il n'est pas membre d'un parti politique, dans la réflexion, moi je lis des qualités politiques. Hein, des valeurs
0: politiques.
2: Voilà, de Père Michael Gomez, ce qu'il ne dit peut-être pas, mais que peut-être nous allons découvrir à travers d'autres publications, c'est que à cette allure-là, Diomaye Faye risque d'aller aux élections en 2029 sans âme.
0: Tout à fait.
2: Sans âme.
0: Mais c'est les perspectives des prochaines élections.
2: Voilà, 2029.
0: Bon, et tout était prêt.
3: Voilà. On va passer à la conclusion, professeur Edudu Avalo, si vous le permettez. Parce que je voudrais qu'on joue quand même aux oiseaux de mauvais augure. Hein. Chacun de vous va nous dire avec précision, voilà, on assiste là à une grosse crise politique qui s'ouvre entre ces deux hommes. Mais je voudrais savoir où va nous conduire.

0: le pouvoir ne te partage pas.
1: Oui.
0: Et ça, Dieu, c'est vous me l'avez dit, me l'avez dit.
1: Et moi, j'ai toujours, je l'ai toujours martelé, le pouvoir, c'est un fauteuil où s'asseoir une seule personne. Deux personnes ne peuvent pas occuper le même fauteuil. Il est impossible. D'ailleurs, on a vu le cas de Sankara, on a vu tous ces trucs. Non, non, il y a trop d'exemples autour de nous. Donc, impossible. Pas pour moi.
0: Impossible. Donc, le pays va s'enliser. Les deux hommes vont empoisonner le peuple, comme le Père l'a dit, jusqu'aux prochaines élections. Et peut-être que la délivrance arrivera à partir de ce moment. Parce que les idées de Sonko ne sont pas bêtes. L'autre est plus pacifique, il est plus modéré, tout ça là. Mais actuellement, la politique est quelque chose, c'est un objet d'étude, c'est un objet intransigeant, quoi. Et le pouvoir ne se partage pas. Et comme vous l'avez dit, Sonko, le fauteuil du pouvoir, surtout à ce niveau-là, ne se partage pas.
1: Franck Agbéji.
2: Oui, je peux vous dire qu'avec la nouvelle constitution qui propose, même le premier ministre risque de se retrouver en conflit avec le président de l'Assemblée nationale parce qu'ils ont dit qu'ils vont partager le pouvoir. Professeur Abalo, vous m'entendez là?
0: Non, je t'entends pas bien.
2: On dit, je dis même avec le nouveau document, nouvelle constitution, il est dit que il faut renforcer le pouvoir du premier ministre vis-à-vis du président de la République. C'est-à-dire que le chef de l'État continue de nommer le premier ministre, mais pour les nominations, le premier ministre a son mot à dire. Si éventuellement le premier ministre n'est pas d'accord sur un certain nombre de nominations, il va l'exprimer et le chef de l'État sera tenu. Donc, l'Assemblée nationale crée déjà une situation de crise, de mésentente même entre le président de la République et son premier ministre qu'il va nommer.
0: Et son premier ministre,
2: voilà. Ouais, de sa position du président de l'Assemblée nationale déjà, il crée... Il crée la crise, il crée le problème déjà au gouvernement, sans le dire.
0: Donc nous avons raison de que le Sénégal va s'enliser.
2: Ah mais absolument, je suis d'accord avec vous. Et comme je l'ai dit, ce qui se joue là, c'est 2029 déjà.
0: Tout à fait, bien sûr, ouais, là,
2: mais là où ça pourrait prendre une autre tenue, c'est qu'on a dit, quand vous avez révisé la constitution à la majorité, qualifié. Vous savez ce qu'on appelle qualifié. Ça dit que rien ne peut venir changer après. Et quand on parle de 165 députés, le PASTEF seul a 130. La majorité qualifiée là, et c'est la constitution révisée, c'est-à-dire l'ancienne constitution là, qui l'a dit. Mais que l'actuel gouvernement, l'actuel président décide d'aller au référendum, ce serait en violation flagrante de la constitution. Et c'est en cela que le Conseil constitutionnel, qui est là, pourrait dire, attention, n'allez pas plus loin. Et c'est là qu'il y a, comment on appelle, Diomaye Faye pourrait être rappelé à l'ordre. Mais si jamais il se casse entre griffes la figure, dans ces conditions-là, vous voyez que de plus en plus, il va perdre la face devant ce peuple dont il réclame le soutien. Et ça va être compliqué davantage. Donc moi, je pense qu'il faut faire montre de sportivité et d'avoir l'esprit fair play et de dire, j'ai été battu sur la base des tests. Maintenant, je peux trouver la formule pour une certaine... C'est encore possible que les deux hommes se retrouvent. Nous sommes en politique. Rien n'est définitif en politique. Voilà, il faut espérer que finalement, ils trouvent la formule pour une réconciliation. Mais... Sans oublier quand même que le peuple sénégalais aujourd'hui est PASTEF. Et quand on dit PASTEF, c'est Ousmane Sonko, parce que c'est lui qui a mené la barque jusqu'à ce qu'il y ait cette élection-là. Si Macky Sall n'a pas pu tenir, si Macky Sall, avec tout ce qu'il avait, tout le Bataclan qu'il avait, s'il n'a pas pu tenir face à cette furia, je le dis comme ça, de Sonko, même en prison, même en prison. Oui. S'il n'a pas pu tenir, il faudrait que Diomaye Faye se pose des questions. En tout cas, 2029, là, j'ai le sentiment que ça va se jouer très, très facilement pour Sonko s'il était candidat.
1: Professeur Emile Jules Abalo.
0: Oui, Guy, je vous entends.
1: Moralité, la politique n'est pas un dîner de gala.
0: Oui.
1: La politique n'est pas un jouet à mettre dans

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0: Eh bien, on est prêt pour parler football à présent. Nous allons rejoindre tout à l'heure Félixson des Pépéripés, parce que je vous dirai tout doucement où se trouve Félixson des Pépéripés. Il est bien loin de Cotonou, il poursuit son périple avec le président de la Confédération africaine des sports, Boule. Eh bien, les équipes africaines à la Coupe du Monde ne sont pas des moindres, hein, parce qu'on a vu ces équipes vraiment nous offrir de belles séquences. Mais malheureusement, elles sont en train de rentrer l'une après l'autre. Professeur Émile Jules Abalo, quelle
1: Oui,
0: lecture faites-vous justement de ces équipes africaines qui se sont bien comportées quand même à la Coupe du Monde?
1: et c'est déjà heureux. Et l'Afrique est fortement représentée, 10 équipes lors de cette Coupe du Monde co-organisée par les États-Unis, le Canada et tout le Mexique, je pense que
0: Oui, le
1: oui,
0: Mexique.
1: bon, les éliminatoires, bon, les équipes africaines se sont très bien comportées. Et bon, les 16e de finale, bon, on a vu ce qui s'est passé. Bon, puis tout à l'heure, j'ai lu un peu sur les équipes déjà retenues pour les 8e de finale. J'ai vu les équipes qui vont se rencontrer. Alors, bon, vraiment, le Maroc. J'ai dit des équipes un peu vraiment, les chances s'amenuisent de plus en plus, quoi. Mais une chose est sûre, c'est surtout l'équipe sénégalaise sur laquelle tout l'espoir, pardon, de l'Afrique, enfin, francophone d'abord, l'Afrique occidentale française, ex-Afrique occidentale française. Tu vois, les gens ont commencé par raisonner un peu en termes d'Afrique noire, Afrique blanche, à nous diviser un peu encore. Mais une chose est sûre, c'est que moi, j'ai été déçu un peu, quoi, par les résultats obtenus par le Sénégal. D'abord, difficilement, il a été qualifié meilleur troisième ou bien dernier troisième, je ne sais pas trop. Et puis, bon, là, après l'élimination à la toute dernière, dans les tout derniers moments, quoi, 85e minute, 86, ils sont allés jusqu'en prolongation. Et puis, sur un pénalty, j'ai lu un peu les commentaires de son père de la matinée. C'est pas toujours bon de jeter des torts sur les arbitres, mais bon, il y a des spécialistes qui juste que le pénalty était un peu douteux. Bon, il y a pas. Et là, je voudrais faire une mention spéciale au confrère de la matinée qui a fait une très bonne analyse sur toutes les équipes et la participation de toutes les équipes. Les 10 équipes, leur parcours un peu. Et là, je ne sais pas si tout à l'heure, en prenant la parole, et Félix Sostombe, c'est Périté, j'espère bien pourra faire un très bon résumé. Deuxième élément, et le dimanche dernier, il y a eu une équipe également de Radio Topa qui a fait une bonne lecture. Une bonne lecture. Je me garde de les citer, mais ils se connaissent. Et en son temps, j'étais intervenu et puis bon, non, j'avais appelé les différents membres qui avaient animé cette équipe-là et je leur ai présenté toutes mes félicitations. J'ai noté un réel progrès. Et bon, je le cite, hein, Cosmos Capo, bon, vraiment, qui a dirigé l'émission, je crois qu'il a fait un peu de main de maître. Et parce que tout simplement, il est bilingue. Il parle très bien fort. Et quand il réfléchit, transpose un peu en français, là, vraiment, ça donne toujours très bien. Et le mérite de l'émission, c'est vous, et je ne l'ai pas cassé, ils ont eu à inviter des spécialistes, enfin, pas des spécialistes, mais des acteurs, mais bien placés, qualifiés, qui ont fait des analyses parfois pointues, mais parfois ordinaires, mais très bien. Très bien. Je voudrais citer par exemple, j'ai eu le plaisir moi-même d'intervenir hein, et j'ai donné mes points de vue. Et Bonnie s'appelle. Dis, rappelez-moi son nom.
0: Boniface Agrouboué?
1: Bien sûr,
0: Non?
1: Boniface Agoubé, qui était intervenu aussi. Et il a dit, bon, que lui n'intervient non pas en tant que spécialiste, comme les gens l'ont fait tout à l'heure, il ne peut pas faire des analyses pointues, mais l'analyse qu'il a faite était rigoureuse, très belle analyse. Puis il y a eu les autres aussi. Bon, tout ce qui est très technique au football, j'avoue, je ne suis pas spécialiste de football, je ne peux pas le faire, et je ne peux pas mieux le faire que les spécialistes qui, tout à l'heure, vont certainement prendre la parole. Même dans le studio, tout ça là, tout ce qui est résultat technique, analyse, tout ça là pointu, je crois que tous les éléments sont sur le plateau pour vous renseigner vraiment. Voilà mon point de vue. Donc, et en gros, à cette étape de la compétition, et je ne suis pas très satisfait qu'on passe des équipes africaines. Une chose à saluer quand même, 10 représentants, ça a permis quand même de voir quoi, à quel niveau le football africain, le niveau du football africain. Voilà.
0: Franck Agnew, nous avons dit, vous aussi, Marc Agnew, on a constaté que, une à une, là, elles sortent quand même du champ. N'est-ce pas? Ces équipes-là sortent du champ. On va faire l'historique, hein, des équipes qui sont
2: Oui,
0: parties.
2: la toute première équipe qui est sortie, c'est la Tunisie. La
0: Oui.
2: Tunisie a éliminé déjà au terme des éliminatoires de groupe. Hein, la Tunisie a été battue, malmenée, même si elle a réagi. Donc, 10 équipes au départ, 9 se sont qualifiées pour l'étape des 16e de finale. Donc, la Tunisie étant rentrée très tôt, d'ailleurs, son entraîneur, son sélectionneur a été limogé.
3: Tout à fait.
2: Et après la bavure 5-1 de la première rencontre.
3: Elle a encaissé 12 buts au total. Elle a marqué 2 buts.
2: Voilà. Même si Hervé Renard est venu à la rescousse, il n'a pas pu sauver les meubles. Voilà. Alors, je ne sais pas quel sort la Fédération tunisienne de football va lui réserver, même s'il n'était pas prévu. Au départ qu'il allait coacher cette formation, il n'a pas pu donc sauver les meubles. Alors, les équipes africaines du Papo qui sont éliminées en 16e de finale, on va les rappeler, il faut dire que il y a le Sénégal. Poché Abalo et tout à l'heure faisait parler Sabile tout à l'heure, parce que très très très remonté. Le Sénégal qui menait 2-0, mais qui se fait rattraper. Et voilà.
3: Il
2: Donc,
3: était face à la Belgique.
2: absolument, 3-2, le Sénégal a coupé les Chines, bien que menant au score 2-0. Il y a la Côte d'Ivoire qui a été éliminée par la Norvège de Haaland, hein, de ce diable.
3: Ce
2: Alors, 2-1. Et puis la République démocratique du Congo, RDC, battue par l'Angleterre, 2-1, après avoir craqué en fin de match. Vous voyez, et nous allons analyser de façon scientifique tout ça là maintenant. L'Afrique du Sud, n'en parlons pas, qui était d'ailleurs la première nation à sortir,

0: battu par le Canada 1 but à 0 lors des 16e de finale. Et puis l'Algérie, oui, la grande Algérie qui a été battue malheureusement par la Suisse. On a toujours dit que la Suisse est une grande nation de football. C'est le pays de Joseph Blatter, l'ancien président de la Fédération internationale de football, association, donc 2 buts à 0. Alors qu'on espérait que cette Algérie-là nous fasse rêver, ça n'a pas été le cas. Le Cap-Vert, oui, la nuit dernière, le Cap-Vert qui nous a laissé un très grand souvenir face à la grande Argentine de Lionel Messi. Un premier but de Lionel Messi, une égalisation des Cap-Verdiens, un deuxième but argentin. Égalisation toujours des Cap-Verdiens, mais le troisième but a été marqué pendant
1: La deuxième partie de
0: la
1: la
0: prolongation.
1: prolongation.
0: Là, les Cap-Verdiens ont joué leur atout. Ils sont allés dans tous les sens. Ils ont remué ciel et terre. La défense argentine était imperméable parce que une fois d'accord, deux fois d'accord, mais trois fois non, j'ai dit madame. Mais c'était un beau match. Ah, un beau match, un beau
1: Absolument.
0: match. C'était irrespirable. Même jusqu'au
1: Absolument.
0: dernier coup de sifflet, même les speakers disaient, mais attends, c'est un match, est-ce que tout pouvait arriver?
1: Dingue.
0: Ah oui, comme le dirait l'autre, ils se sont regardés vraiment dans le visage, quoi. Les Capverdiens ont regardé dans le visage des Argentins. Et la présence de Lionel Messi n'a même pas fait trembler les joueurs capverdiens. Ils ont joué leur atout. Ça, c'est très important. Alors, donc, je parlais donc du Cap-Vert et puis finalement le Ghana. Le Ghana hier face à la Colombie. On savait que le football sud-américain, c'est un football de haut niveau, football athlétique, technique, tout ce que vous voulez. Et ça, les Colombiens l'ont prouvé. Mais les Ghanéens étaient présents. Et les Colombiens étant avertis, et sachant que les équipes africaines étaient venues pour jouer leur atout, et surtout tenant compte de ce qui s'est passé entre l'Argentine et le
1: Et
0: Cap-Vert.
1: comme le dit souvent Félix Sandé-Pépé-Ripe,
0: Oui.
1: ces équipes n'étaient pas venues vendre de la
0: Voilà.
1: moutarde.
0: Donc, les Ghanéens n'avaient rien à gagner, rien à perdre. Ils ont foncé, ils ont foncé. Mais déjà, je crois, pendant les 15 premières minutes, ils avaient encaissé, je crois, la 14e minute, ils ont encaissé le seul but. Ils ont couru après l'égalisation. Ils ont tout fait. Les Colombiens sont restés imperturbables. C'est tellement qu'ils ont vu un peu la prestation de l'équipe du Cap-Vert. Se sont dit que ça jamais ne va leur arriver. Et effectivement, ils ont tenu le coup. Donc, Guy Pacot, 10 équipes africaines à la Coupe du Monde 2026, co-organisées, je rappelle, par les États-Unis, le Mexique et le Canada, à l'étape des huitièmes de finale. D'abord, à l'étape, après les éliminatoires de groupe, 9 ont pu se qualifier, seule la Tunisie est rentrée. À l'issue des matchs des 16e de finale, deux équipes sont restées, à savoir le Maroc et l'Égypte. Les Yévo africains, quoi.
1: Les pays maghrébins.
0: Voilà. Donc c'est eux qui sont restés, ces deux pays-là, le Maroc et l'Égypte de Mohamed Salah. Et on verra bien, puisque en huitième de finale, l'Égypte va rencontrer l'Argentine.
1: Et que tout à l'heure, à
0: Et
1: 18 heures.
0: en attendant, non, on parle des pays africains d'abord. L'Égypte rencontre l'Argentine en huitième de finale. Et puis le Maroc rencontre le Canada, pays organisateur.
1: Tout à l'heure.
0: Oui, vous voyez, ça. Pour ça, bah, tout à l'heure, exprimer des craintes. Oui, ce n'est pas facile de jouer contre un pays organisateur. Surtout lorsqu'il s'agit de phase finale de la Coupe du Monde. Ce n'est pas facile de jouer contre un pays organisateur. Il y aura le hourra désapprobateur des supporters canadiens en défaveur de l'équipe marocaine. Mais l'équipe marocaine qui regorge en son sein beaucoup de stars, hein, les Hakimi, comment s'appelle celui qui a
1: Body.
0: le joueur de Madrid qui a raté le penalty en finale. Je parlais de Diaz.
1: Diaz.
0: Voilà, ils ont un certain nombre de stars au sein de l'équipe marocaine qui savent gérer les pressions aussi. Je pense que l'un dans l'autre, ça va être un très bon match. Mais c'est les Canadiens qu'il faut chercher à surveiller de
1: Oui,
0: très près.
1: Franck, vous savez, les stars n'ont pas toujours fait les beaux jours des grandes équipes. Hein.
0: C'est vrai, vous avez raison. Mais là, nous sommes dans un contexte, parce que quoi qu'on dise, le contexte compte beaucoup. Face à l'équipe du Canada, le Maroc n'est pas prêt à rompre. Hein. Ça va être, pour moi, 50-50. Maintenant, le 12e homme que le public pourrait éventuellement peser dans la balance, Mais comme je l'ai dit, ils savent gérer les stress. C'est les équipes qui ont montré leurs limites, pardon, leur capacité à transcender les difficultés. Et puis, Argentine, Égypte. Ça, je pense que l'ombre de Lionel Messi, une fois encore, pourrait planer dans ce match-là. Malheureusement, pour l'une et l'autre équipe, ça s'est joué sur le fil du rasoir. L'Égypte est allée en finale, pardon, s'est qualifiée au détriment de quelle équipe?
2: Australie.
0: Donc, au détriment de l'Australie.
2: Oui, c'est bien cela.
0: Voilà, au tir au but.
2: Au tir au but,
0: Au tir au but. Et le Maroc s'est
2: se débarrasser
0: retenu des
2: des
0: Pays-Bas
2: Pays-Bas.
0: également
2: Au tir au
0: au
2: but.
0: tir au but. Vous voyez, ce n'était pas gagné à l'avance. L'Argentine, elle, a été contrainte hein, à jouer les prolongations par les Cap-Verdiens, qui également n'avaient rien à gagner, rien à perdre. Mais l'Argentine a réussi à s'en sortir. Mais le Canada, très facilement, s'est détaché
2: De l'Afrique du Sud.
0: de l'Afrique du Sud, 2-0. Je crois que ça se joue bien là. Maintenant, quelles sont les chances des équipes africaines? Bah, à cette étape de la compétition, je me dis que les chances sont maigres. À en croire pour ce Émile Abalo, que je rejoins dans ses analyses, les chances sont maigres pour les équipes africaines. Les deux pays euros qui sont restés là, on va leur souhaiter qu'elles recouvrent tout l'intensité de leurs efforts, qu'elles recouvrent leurs esprits et que réellement, que ça soit leur beau jour face à ces deux équipes-là.
1: Professeur Émile Jules Abalo,
3: Oui,
1: dites-moi, dites-moi, dites-moi, franchement, votre cœur du Maroc à l'Égypte, votre cœur bat pour qui?
3: pour le Maroc, pour les deux, le Maroc et l'Égypte, quoi. Qu'on le veuille ou non, malgré les aléas du sport et tout, il y a toujours un sentiment d'appartenance qui agit toujours, quoi. Et bon, j'étais content. Bonne analyse de Franck, hein, très pointu également. Mais bon, le Maroc et l'Égypte, je souhaite vivement que les deux passent.
1: Mais Franck, je vous pose la question suivante. Du Maroc ou de l'Égypte, quelle est l'équipe qui a le plus de chances d'aller beaucoup plus loin?
0: Oui, très honnêtement, je ne vois pas l'Égypte passer le cap de l'Argentine.
1: Oui.
0: Ça, c'est une question de conviction. Par contre, le Maroc est capable de créer la surprise face au Canada.
3: Tout à fait.
1: Marc
3: Donc, ce n'est
1: Ablo, et
3: pas une
1: vous?
3: affaire de
2: Oui, j'ai la
3: conviction.
2: même. En...
1: Oui, professeur
2: L'Égypte.
1: Abalo, allez-y
3: Ouais,
1: d'abord.
3: ce n'est pas une affaire de conviction pour l'Égypte. Tu as bien raison. L'Égypte, techniquement, tactiquement, ne pourra pas tenir le compte. Je
0: Voilà.
3: mise plus sur le Maroc quand même.
0: Voilà.
3: Pour le Maroc. Ouais.
1: Et vous, Marc Aglo?
3: Pour le
2: Oui.
3: représenter, quoi.
0: Voilà. Voilà.
2: Oui, actuellement, le Maroc dispose d'un bel effectif, surtout au niveau de l'attaque avec Brahim Diaz, Ismaël Saïbari. Je pense que aujourd'hui le Maroc dispose d'une armada offensive très très pointue, très très incisive. Et le Maroc a toutes les ressources nécessaires, tous les ingrédients pour quand même venir à bout de l'équipe canadienne. C'est vrai que l'équipe canadienne
3: Ah,
2: joue, disons, à domicile,
0: oui,
2: devant
0: est très
2: son,
0: rapide sur
2: est
0: les comptes,
2: très rapide sur
0: sur le compte, oui,
2: sur le côté.
0: oui.
2: Et je pense personnellement que le Maroc va nous quand même démontrer de très belles choses cet
0: Non,
2: après-midi, ce
0: non,
2: soir.
0: le Maroc, c'est une équipe
2: C'est
0: d'expérience.
2: une équipe
0: Et
2: d'expérience.
0: c'est la seule équipe, Guy Papou, c'est ce que j'oubliais tout à l'heure, je vous le dis, Guy Papou, quand on voit toutes les équipes africaines, les 10 équipes,
2: Oui.
0: quand vous analysez bien, c'est pratiquement le même style. C'est-à-dire que elles ont joué en réaction, quoi. Elles ont joué en réaction. Contrairement au Maroc, les Lions de l'Atlas, qui très tôt prennent l'adversaire à la gorge,
2: Merci
0: par la
2: beaucoup.
0: gorge. C'est-à-dire que dès le coup d'envoi, le Maroc passe à l'offensive et va titiller, repousser dans ses retranchements ses adversaires. Contrairement aux autres équipes qui viennent encaisser d'abord ou bien qui mènent Et après, ils reviennent derrière.
2: Et ils jouent le bloc bas. Vous parlez du voilà. bloc bas. Alors, de me faire remonter et à un moment donné le bloc jusqu'au. De faire monter le bloc.
0: Absolument.
2: Pour quand même créer des
0: justement.
2: Des assauts.
0: C'est ça le problème. C'est ça les failles que les équipes africaines ont laissées dans ce tournoi. Et c'est l'image qu'elles ont projetée autant qu'elles sont. C'est-à-dire, au lieu de prendre le match à bras le corps, au lieu d'occuper les couloirs.
2: L'espace.
0: Et au lieu d'attaquer tout de suite. Non, on préfère laisser l'adversaire venir, même quand on mène au score, on se dit que c'est la fin du monde, bon, que plus rien ne peut arriver. Or, les autres n'ont pas dit le dernier mot. Et voilà ce qui s'est passé. Donc, seul le Maroc a compris que, dès le coup d'envoi, il faut passer à l'offensive. Parce que la meilleure façon de se défendre là, c'est d'attaquer l'adversaire. Quand Absolument. Vous laissez la possession du ballon à l'adversaire, ouais. mais il fera de vous ce que vous voulez.
1: Bien sûr.
0: Le Maroc là, c'est bien compris que ça marche. Et vous allez voir, moi je suis sûr que le Maroc va passer l'étape du Canada. Même si ça va se décider au tir au but, le Maroc a toutes les chances de passer. Parce que l'histoire quand même retient que le Maroc c'est une grande équipe mondiale. Hein. La dernière Coupe du monde de football, le Maroc était quand même demi-finaliste. Elle a bien, le Maroc a bien envie de rééditer cet espoir-là.
1: Professeur Emile Gilabalo.
3: Oui.
1: Voilà, donc Tunisie, Sénégal, Côte d'Ivoire, RDC, République démocratique du Congo, Afrique du Sud, Algérie, Cap-Vert, Ghana, eh bien tous ces pays africains ont donc déposé le bilan hein, et sont partis. Maintenant, oui. il nous reste le Maroc et l'Égypte. Hein. Oui. Nous croisons les doigts pour que vraiment... une de ces deux équipes puisse quand même briller. Et je crois que Franck, lui, compte beaucoup plus sur le Maroc, que
2: oui,
1: sur
2: l'Égypte. Qui a un bon style de jeu.
1: Oui.
3: Je suis tout à fait d'accord. Le Maroc, à la lumière de la fin de ce qu'il avait fait la dernière fois, il va compter toujours miser sur le Maroc pour rééditer tout au moins l'exploit. Et ils s'y sont préparés.
0: Oui.
3: Les infrastructures, le financement, la formation, les cadres. Mais ils ont respecté le modèle mondial. Hein.
0: Oui.
3: Vraiment,
0: oui.
3: Le modèle mondial. Et vraiment, nous pouvons les appuyer.
1: mais dites-moi, bon, en dehors du Maroc, de l'Égypte, le Sénégal, quand même, a beaucoup déçu.
0: Oui. Oh. Il parie que Poisson Ballon n'aurait jamais aimé aborder le cas là parce que
2: c'est la grosse déception.
0: Il a commencé par le dire déjà. Même.
3: Le Sénégal a pas de tuer hein, parce que tous les espoirs étaient mis sur cette équipe là. Bon, et c'est ça que disait Franck. Le Sénégal n'avait pas pris le match, mais n'a pas imposé son jeu.
0: Oui.
3: Ils ont certainement lu pendant longtemps, dès le début de la compétition hein, oui. avec la France, ils ont lu longtemps dans les vidéos d'image. Voilà. Et bon, je fais une petite parenthèse avec les créneaux horaires, les autres. Je suis sûr que les téléspectateurs. La masse va diminuer.
0: Oui.
3: Parce qu'en Afrique, l'Afrique aime le football. Et voilà que les heures se situent à des heures indues.
0: Oui.
3: Hein? La télévision est là. Moi, depuis, je n'ai suivi que deux ou trois matchs. Quand j'entends que le Sénégal peut jouer à deux coups, tout à l'heure, je vais vous demander à quelle heure le Maroc va jouer.
2: À 18h.
3: À 18h.
0: Oui. Et la France joue à 21h.
3: D'accord, je ne vais pas écraser ma télévision pour que ça ne sache pas.
1: À 22h.
2: À 22h. À 22h, France.
3: Les Sénégalais ont subi le rythme.
0: Oui.
3: Hein, et à un moment donné, il a suffi qu'on fasse deux changements, quelques changements au niveau de l'équipe de France.
0: Oui.
3: Et puis, c'était la débat. Alors que vous faisiez match égal à égal, vous défendez. Je conclurai en disant que c'est un problème de rythme. Et dans toutes les disciplines sportives, quand vous imprimez un rythme au départ, il faut être capable de soutenir ce rythme jusqu'à la fin. Vous ne pouvez pas commencer à 100% à l'heure et finir à 25%. c'est un problème de rythme. Et si vous suivez toutes les équipes engagées dans cette compétition et qui sont arrivées à ce niveau-là, le rythme est toujours progressivement accéléré. Et jusqu'à la fin, vraiment, c'est à 100% et plus.
1: Mais professeur Émile Jules Abalo, moi, je voudrais vraiment pas être à la place du coach Tiao là,
2: parce Tiao,
1: je voudrais vraiment pas être à sa place parce que tout le peuple sénégalais demande son limogeage. Hein, alors que est-ce qu'il est vraiment responsable de tout ce qui s'est passé?
2: Non.
1: Marc Agbou.
2: Oui, il est en partie responsable parce que le coaching a manqué un peu du côté du Sénégal. D'abord au cours du match de poule face à la France, où il a fallu, à la deuxième partie du jeu, que Didier Deschamps fasse quelques ajustements au niveau du milieu de terrain et que le Sénégal a perdu sa structure tactique de jeu. Et au finish, ils ont encaissé 3-2.
0: Je n'ai pas cette lecture-là. J'ai plutôt le sentiment que l'équipe de France, avec sa ligne d'attaque, Meurtrier, ça je le dis, Dembélé, Olise, Mbappé, appuyé derrière par le joueur du Real Madrid, Tchouaméni, tout ça là.
2: Mais moi j'ai dit, Bakuma aussi.
0: Le Sénégal s'est bien défendu au début, il s'est défendu. Mais vous savez, quelle est la force des équipes africaines? Est-ce que les joueurs sont préparés à défendre pendant 90 minutes? C'est ça, en réalité, c'est ça le problème. Même les joueurs africains qui jouent dans les grands championnats, combien de temps de jeu ils ont dans les championnats? C'est ça le problème. À un moment donné, le Sénégal s'est vu asphyxié. Et la défense a rompu. C'est pas que le Sénégal ne voulait pas aller plus loin. C'est qu'à un moment donné, là, ça a chamboulé. C'est-à-dire, on n'en pouvait plus. Parce que la pression était trop forte. D'abord, ils ont fait un marquage strict sur Dembélé, le ballon d'or. Parce qu'on voulait couper la trajectoire, le lien avec Mbappé. On l'a isolé.
2: Il
0: s'est pas retrouvé. Mais ils ont oublié qu'il y a un autre gaucher au lycée qui était là, très remuant, hein, qui pouvait aller de gauche à droite, de passer par les couloirs. Et lui, Deschamps a compris, a sorti Dembélé et a mis l'autre, son coéquipier et comment il s'appelle là, les lancers là, qui veut aller jouer le championnat anglais là. Et, oh là là, qu'est-ce qu'il mange? Est-ce possible? Oui.
2: Non, il est bon. Et après les ajustements tactiques, et Olise a joué l'avant-centre,
0: beaucoup plus proche de Mbappé.
2: Pour le servir, pour l'alimenter. Voilà. Et c'est ce qu'il a fait. Sur le premier but marqué par Mbappé, c'est sur une passe décisive.
0: La défense sénégalaise
2: était vraiment
0: déjà asphyxiée parce que, absolument, ayant déployé tellement d'énergie sur le ballon d'or, hein, pour l'isoler complètement, parce qu'en réalité, Mbappé n'était pas craint. Mbappé n'était pas que lors de ce match de la part des Sénégalais. C'est Dembélé avec son pied gauche magique qui pouvait de loin mettre le ballon dans l'angle, dans la lucarne. C'est lui qui était créé et les consignes étaient fermes. Un marquage strict. Il était toujours entouré. Il ne pouvait pas développer son jeu qu'il développe au sein du Paris Saint-Germain. Donc il a laissé le champ libre à Mbappé et autres là, qui n'étaient pas vraiment marqués et suivi dans le match là, parce que c'est que Mbappé peut surgir à tout moment. Donc ils ont mis en place le rideau défensif. Mais parce que tous les regards étaient sur Dembélé, les autres ont trouvé la formule, ils sont partis, ils ont marqué. Mais en réalité, l'équipe du Sénégal a déployé plus d'énergie pour pouvoir contenir les assauts français. Et c'est justement qui a fait qu'à un moment donné, l'équipe sénégalaise a craqué. Voilà.
1: Bon, en définitive, disons que le Sénégal, quand même, est le pays qui a le plus déçu, quoi. Le pays africain qui a le plus déçu.
0: Il a voulu se rattraper face à l'Irak. Ce qui lui a permis quand même d'aller.
2: Il faut noter que voilà, il y a le défenseur irakien quand même qui a été coupé d'un carton rouge dès la 12e minute.
0: Mais ça a beaucoup plus favorisé l'équipe
2: sénégalaise.
0: Mais la principale raison, professeur Abalo.
3: Oui.
0: Voilà, la principale raison de mon point de vue de la débâcle. Du Sénégal. C'est Kalidou, hein. Oui, il n'était pas en forme. C'est un joueur d'expérience, mais qui n'était pas en pleine forme. Hein. La plupart des erreurs défensives qu'on note dans le bastion défensif sénégalais, c'était lui. Et il a reconnu également. Donc c'était.
3: Vous avez parfaitement raison. Voilà. Et parlant de forme. Oui. Vous avez vu Sadio Mané.
0: Voilà.
3: À un moment donné, on a dû le faire ça.
0: Oui, lui aussi, c'est vrai que c'est son dernier.
1: Il y a l'âge qui pose.
0: Il a joué récemment sa dernière Coupe d'Afrique des Nations de football. Mais il dit qu'il allait jouer le mondial. Il est venu, il était attendu. Il n'a pas donné. Il n'a pas assuré. Il n'a pas assuré.
2: Mais il n'a marqué aucun but.
0: Voilà, probablement que prochainement, il va jouer son jubilé.
3: C'est ça, quand on parle de forme, la forme, c'est très important. Voilà. Et là, je voudrais juste faire une boutade.
0: Oui.
3: Peut-être que le Bénin était dans la coupe, dans le groupe, dans cette coupe du monde.
0: Oui.
3: Le Bénin était dans le groupe Italie, Cameroun, et puis que sais-je encore. C'est un groupe très relevé quand même.
0: Oui, oui.
3: Cameroun. Non, je rigole, c'est pour que on était à temps. Hein.
0: Oui, vraiment.
1: En tout cas, le Sénégal a été l'équipe qui a le plus déçu. Mais l'équipe qui a vraiment retenu, disons, l'admiration de tous les Africains, en principe, toutes les personnes avec lesquelles j'ai eu à discuter, c'est le Cap-Vert. Hein, le Cap-Vert qui a fait quelque chose de remarquable. Oui. C'est le petit poussé de... Oui, Franck Agbin.
0: Oui, ils avaient déjà donné le temps lors de la dernière Coupe d'Afrique des Nations de football. On ne les a pas vus venir, mais c'est comme ça qu'ils ont terrassé même les géants. Ils ont impressionné et ils se qualifient pour la Coupe du Monde. Et voilà.
3: Tout à fait. Et Franck, je te dirais, tu disais ils ont donné le temps. Moi, je dirais qu'ils... qu'on avait déjà les signes avant pour...
0: Absolument. Et puis c'est une équipe de jeunes, une équipe fougueuse.
2: Qui joue collectif.
0: Voilà, une équipe qui joue collectif, une équipe qui ne se pose pas de questions, qui ne s'embarrasse pas dans la tête. Oui. Les options sont claires, et quand est-ce qu'il faut tirer, quand est-ce qu'il ne faut pas tirer, et puis garder de but, qui veille constamment au grain. Regardez, les coups francs, magistralement, balle déposée dans sa lucarne par Lionel Messi avec son pied gauche magique, le gardien était prêt même à aller cueillir le ballon comme une mangue. Et il l'a fait pour le décourager. Il y a même une frappe là, on a effectué la frappe, une balle très puissante, il a amorti du plan du pied alors qu'il était, il savait bien qu'il était sur les 7 mètres en 1, une balle qui pouvait lui passer entre les jambes et aller dans le filet, mais il a amorti du plat du pied, il a déposé le ballon, un peu comme pour décourager Lionel Messi.
2: Et autre qualité, je ne marche pas sur la langue, autre qualité de ce gardien de but dont vous parlez, Vosina, c'est qu'il dible les attaquants des équipes adverses. Hier même, il était vraiment très prudent, calme.
0: J'ai appris hier qu'il était, il serait attendu au Real Madrid pour la saison qui s'annonce. Là, je n'en sais rien, mais l'information a circulé. Est-ce que ce contrat-là va aboutir? Est-ce que ce mercato va aboutir? Je n'en sais rien. Mais il a laissé de très belles impressions. Et au fait, il ne s'embarrassait pas.
2: Non.
0: Il joue facile. S'il estime qu'il faut dévier, il dévie. S'il estime qu'il faut bloquer, il bloque. Et puis, il rassurait à chaque fois. Mais il faut avouer qu'il fallait être Argentine de Lionel Messi pour vraiment terrasser cette équipe-là à la fin. Parce que moi, j'étais sûr que ça aurait été une autre équipe-là. Elle aurait plié. Hein.
2: Tout à fait.
0: Parce que la jeunesse de cette formation, la détermination, l'occupation rationnelle du rectangle, les frappes, les dribbles, les passes, quoi. Ça dit que ça coulait. Il n'y avait pas de complexe d'infériorité. On se dit qu'on s'amusait. Et c'est en s'amusant que les résultats tombent. Je pense que cette équipe-là a laissé de très bonnes impressions, comme l'a dit Guy Papo.
1: Oui. Professeur Abalo.
3: Oui.
1: Oui.
3: Je vous écoute.
1: Oui, on est en train d'amorcer la descente là, de cette fameuse... Je voulais votre conclusion, quoi.
3: Tout à fait. Non, je crois que... je voudrais complimenter toute l'équipe de cet après-midi pour la qualité de l'émission. Et dire que, bon, voilà, on est revenu aux premières habitudes de la communication. Je n'étais pas là cet après-midi, mais grâce au téléphone, j'ai pu participer. Vous m'avez permis de prendre part à cette émission à laquelle je suis tant attaché. J'aurais bien voulu être là. Il a manqué, malgré la technologie qui m'a permis de participer activement à cette émission, il m'a manqué cette chaleur humaine. Et je me souviens encore de ce poste-là au coin de la rue, du studio que j'occupais et qui est resté peut-être bien sûr au

0: fille, par quelqu'un d'autre,
1: Ah
0: je
1: oui,
0: crois que la relève.
1: pas notre fiancé.
0: Ah, d'accord, je crois que la relève commence par un bon signe.
1: De qui s'agit-il, mademoiselle?
0: Je crois que la relève, je crois que la relève est bien assurée. Félicitations.
1: Je vais parler de mademoiselle Agbekpono,
0: Ah, d'accord.
1: hein. Professeur Émile Jules Abalo,
0: Oui.
1: puisque vous parlez de relève, hein, dites-nous, voilà, il y a trois grandes stars, hein, que nous reconnaissons ici, là, aujourd'hui. Il y a Messi, il y a
0: Oui.
1: Ronaldo, il y a Neymar.
0: Oui.
1: Dites-nous, d'après vous, quel est celui qui a vraiment le plus brillé pendant cette petite période de la Coupe du Monde, là, que nous avons observée?
0: Je pense à Lionel Messi.
1: Oui, sept buts au compteur. Oui. Et vous, Marc Agbou?
2: Lionel Messi.
1: Mais et notre ami Neymar, alors? Vous savez, c'est quelqu'un que moi j'aime beaucoup.
3: Oui, Neymar est blessé
1: Oui.
3: et il a suivi une longue période de suivi médical. Et il est à la Coupe du Monde. Il a joué environ une quinzaine de minutes récemment.
2: Absolument.
3: La fois dernière, il n'a pas pu jouer parce que l'intensité du match, le sélectionneur italien qui entraîne cette équipe n'a pas jugé
1: Du
3: utile.
1: Brésil.
3: Quand bien même à un moment donné, il lui avait demandé d'aller s'échauffer. Mais vu la tenue des événements, il n'est plus rentré. Il s'est expliqué en conférence de presse pour dire qu'il voulait faire effectivement rentrer Neymar pour apporter du soutien à l'équipe techniquement sur le terrain. Mais comme l'équipe a fini par marquer, il a estimé qu'il pouvait encore lui donner un temps, une chance de mieux se reposer. Donc peut-être, probablement que Neymar, dans les jours à venir, pourra vraiment reprendre contact avec les aires de jeu. Mais comme vous l'avez dit, vous avez posé la question au professeur Abalo et à Macablo, effectivement, malgré la fougue de Kylian Mbappé, qui fait feu de tout bois, il y a quand même l'expérience de Lionel Messi
2: Tout à
3: qui
2: fait.
3: prend le pas sur tout. La preuve, quand vous voyez un peu le classement des buteurs, Lionel Messi est toujours en tête, avec 7 buts. Même si Mbappé a 6 buts, que Dembélé a 4 buts, ils sont un certain nombre là. On verra bien dans la suite des débats ce que cela va donner. Mais je pense que l'expérience parle beaucoup dans cette Coupe du Monde.
0: Tout à fait.
1: Voilà.
0: Mais Franck, ce que vous ne savez pas
1: Oui.
0: et que Guy Papo m'a enseigné,
1: Oui.
0: savez-vous que Lionel Messi a une malformation?
1: Absolument. C'est
0: Il a un
1: d'ailleurs
0: corps,
1: cette malformation.
0: il a un corps disproportionné.
1: Oui.
0: Le buste est très court
1: Oui.
0: et le dessus du corps est là. Et c'est ça qui l'a transformé justement en avantage.
1: Justement, il faut avouer que
0: Comme il a le train très bas,
1: oui.
0: ça lui permet de protéger le ballon et de faire des gestes techniques
1: Ah oui.
0: qui défient la physique.
1: Absolument.
0: Et ça, c'est Guy Papo qui vous l'avait dit, vous ne
1: Justement,
0: savez pas.
1: parce qu'il
0: Vous
1: faut.
0: voyez que
1: Oui.
0: l'expérience
1: Oui.
0: et la sagesse comptent beaucoup. Et les anciens ont toujours quelque chose, non pas quelque chose, beaucoup de choses à nous apprendre.
1: Absolument.
0: Ça, je ne le savais pas, et c'est Guy Papou qui m'a parlé de ça. Merci Guy Papou.
1: Je vous en prie,
3: Mais
1: mais
3: pronostic,
1: oui,
3: Franck.
1: professeur, pronostic, Franck Agbou.
3: Pronostic du match
1: France,
3: France-Paraguay.
1: France-Paraguay.
3: Football européen, football sud-américain.
1: Professeur?
0: Oui,
1: Oui,
0: je vous
1: oui,
0: entends
1: oui.
0: à peine.
1: Le pronostic
3: Paraguay.
1: France-Paraguay ce soir.
0: France-Paraguay, hein?
3: Oui,
1: Oui.
3: à 21h. Ça fait 22
0: 22h.
3: heures, Cotonou.
0: Ouais, franchement, je vous avoue, je ne connais pas très bien l'équipe du Paraguay.
3: On peut voir, hein, le Paraguay, c'est une équipe sud-américaine.
0: Ouais,
3: Une
0: mais
3: équipe
0: d'accord.
3: de la trempe de l'Argentine, du
1: Oui.
3: Brésil. Vous
0: Ah,
3: voyez, voilà.
0: ouais, je vois un peu. Mais vous savez, la France, hein, c'est un véritable rouleau compresseur, hein, plutôt en attaque.
1: Mais qui n'a eu
0: Avec,
1: aucune défaite, hein, jusqu'à
3: voilà,
1: présent.
3: aucune
1: Hein.
3: défaite.
0: Et puis, aucune défaite, hein, avec ce phénomène que représente Kylian Mbappé, qui a une course de vitesse. Il court très bien, très athlétique. Techniquement, il est bon. Hein. Et puis, vous voyez l'image, maintenant, bon, quand vous le voyez à la télévision, sa coupe, son teint, tout ça là est étudié. Hein.
3: Oui.
0: Voilà la civilisation de Max. Et tout simplement, c'est pour l'après, associé à la technique. Je crois que je mise beaucoup sur la France qui n'hésitera pas à passer rapidement.
1: D'accord. Bon, dites-nous, professeur Palo, voilà, on va se quitter là pour regarder la musique parce qu'on n'a pas pu entrer en contact avec Félix Ondépépé qui est
0: Oh
1: actuellement
0: là là.
1: au Tchad. Hein, donc,
0: Oui.
1: tous nos efforts sont restés vains et on n'a pas pu donc avoir Félix Ondépépé. Ce sera peut-être samedi prochain hein, dans notre prochaine édition de week-end à tout vent. Mais je voudrais vous dire quelque chose, une confidence là, parce que Franck Aguéinois avait reçu un certain Ghanéen ici dans ce studio
0: Oui.
1: qui nous avait juré que le Ghana remporterait la Coupe du Monde. Eh bien,
3: En battant en finale l'Argentine.
1: en battant l'Argentine. Maintenant,
3: Oui.
1: je ne sais pas ce qu'il est
3: Depuis la nuit
1: devenu. Qu'est-ce que votre
3: dernière.
1: ami est devenu, votre ami Franck
3: Ben,
1: Aguéinois?
3: j'espère que on fera l'effort de l'amener en studio samedi prochain, si tout va bien, afin qu'il vienne nous dire ce qui s'est réellement passé selon lui. Parce que il semblerait que il a été approché par le bon Dieu dans son
0: Ouais,
3: rêve, qui lui a dit que
0: ouais.
3: le vainqueur de cette Coupe du Monde serait le Ghana, et que ce serait face à l'Argentine 2-0. Mais voilà que le Ghana vient de déserter les rangs, hein. Donc on verra bien les raisons qu'il pourra. Et je pense que ça fait la deuxième fois, la deuxième expérience,
0: Tout à fait, tout à
3: hein,
0: fait.
3: voilà, qui s'est
0: Ouais.
3: rapproché de nous. On verra bien, on verra bien. Certainement que ceci doit avoir des explications.
1: Non, Franck, on ne verra
0: Ouais.
1: rien du tout parce que parce que le Ghana est sorti
3: De la compétition.
1: ce matin même de la compétition. Ce matin de la
3: Il est sorti de la
0: compétition.
1: compétition. Donc, Franck Aguéinou, vraiment, merci beaucoup pour toutes ces informations que vous avez eues. Professeur Émile Gilles Abalo,
0: Oui, je vous
1: merci beaucoup.
0: écoute.
1: On vous souhaite de passer un agréable week-end à Porto Novo.
0: Merci beaucoup.
1: Et restez toujours connectés, hein. Écoutez, nous allons regarder tout à l'heure la musique avec notre ami Didier Samson, qui actuellement est en train de voyager, il est en train d'aller dans le nord de la France, donc il n'a pas pu se mettre en contact direct avec nous, c'est bien dommage. Je crois que samedi prochain, on l'aura en direct. Félix Ondépépé non plus, on n'a pas pu le
0: Oui.
1: recevoir ce soir, mais c'est pas bien grave. Nous l'aurons dans d'autres éditions de Week-end à tout vent. Peut-être qu'il va nous revenir plus tôt que prévu. Eh bien, professeur
0: Merci.
1: Abalo, merci et bon week-end à vous.
0: Salut à tous et bon week-end. Et rendez-vous tout à l'heure à 18h comme vous l'avez dit.
2: Bonjour tout le monde, nous sommes de retour après les examens où tout le monde a réussi, bien évidemment, les examens des écoliers, des élèves, des collégiens, des lycéens, des universitaires. Eh bien, tout le monde a très bien travaillé cette année, ça sent. Donc, les vacances, on passe le temps à flâner, à rêvasser, on s'occupe à ne rien faire. Pour certains, la plage, c'est l'évasion, et pour d'autres, le voyage, c'est encore mieux, et c'est là que tout se passe. Dans les pays du Nord, on chante l'été, le soleil et les températures chaudes, signe de bonheur. Mais bon, le changement climatique inverse quelque peu les choses aujourd'hui, hein. Bref, vacances, plage, partir, c'est ce que nous allons voir aujourd'hui. Regardez de très près. Voilà, vous avez le menu. Bonne arrivée chez nous, un week-end à tout grand. Et regardons la musique. On le sait, voyage égale découverte. Et qui ne rêve pas de voir autre chose, de découvrir? Le voyage instruit, on apprend à être humble et on se rend bien compte qu'on n'est pas seul au monde. Partir pour ressentir du détachement par rapport aux choses, c'est ce que découvre par exemple un compositeur, Jean-Michel Riva, dans le style d'une toute jeune chanteuse française revenue des Indes, à qui il a même trouvé un nom de scène, Désirless, sans désir en anglais, et il lui colle un titre qui va tout déchirer dans les années 80, c'est Voyage, Voyage.

évasion avec une dimension spirituelle. C'est dire si cela fait du bien. Et oui, parce que dans le voyage, il y a le ailleurs, aller ailleurs. Et puis également, les gens d'ailleurs qui nous disent finalement qui nous sommes. Ces curieuses gens sur lesquels on fantasme. Et c'est Charles Aznavour qui en fait la demande. Il supplie même, amenez-moi ailleurs, amenez-moi au bout du monde, Charles Aznavour.

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0: Des paroles puissantes, et oui, quand on vient du nord, des pays de l'hémisphère nord, des pays du froid, on a l'impression que la misère serait moins pénible au soleil. Soleil ici égale tropique, plage, beauté et surtout résilience. Et c'est justement cette impression de l'ailleurs salvateur, réparateur, de l'aventure enrichissante, de là-bas qui est tout et nulle part à la fois, mais qui réconcilie une personne avec elle-même, que va chanter Jean-Jacques Goldman. Mais dans cet ailleurs, il y a également l'idée de l'exil, avec ce que cela comporte de douleur et de peine et de renoncement. Et c'est avec une chanteuse, Sérima, rencontrée dans le métro parisien, que Jean-Jacques Goldman va commettre le titre Là-bas. Écoutez bien les paroles.
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Avec ce titre là-bas, Jean-Jacques Goldman a mis les lumières sur une chanteuse du métro parisien, Sirima. Elle était d'origine sri-lankaise. Elle est devenue, à la faveur de cette chanson là-bas, une star, une chanteuse reconnue. Mais son compagnon d'alors, lui-même musicien, hein, profondément jaloux du succès de Sirima, finit par la tuer, hein, tout simplement, de plusieurs coups de couteau dans leur appartement parisien. C'était le 7 décembre 1989, un peu plus d'un an après la sortie du disque. Elle avait à peine 25 ans. C'est dommage. L'exil dont je vous parlais colore bien des chansons. Et justement, écoutons Bemba Colora et on en reparle. Bemba Colora.

Vous qui regardez la musique et qui connaissez tout, vous avez évidemment reconnu Ursula, Hilaria, Celia Caridad de la Santissima Trinidad Cruz. Celia Cruz, pour faire plus simple, la grande voix de la salsa. Elle a chanté Bemba Colora en hommage à son pays qu'elle a dû quitter avec l'arrivée au pouvoir de Fidel Castro. Nous sommes au début des années 60. Elle n'y est jamais retournée jusqu'à sa mort en 2003. Oui, si, quand même un peu. C'était en 1990 où elle était à la base américaine de Cuba, Guantanamo, et elle y a chanté. Il faut dire qu'entre-temps, elle avait acquis la nationalité américaine, ce qui lui a permis ce voyage. Elle a récupéré de la terre de Guantanamo, la terre de son pays, et elle s'est fait enterrer avec cette terre dans le New Jersey aux États-Unis en 2003. Et puis c'est vrai que quand on part, on laisse toujours un peu de soi derrière. Et puis il y a aussi l'inconnu qui interroge, la peur de l'inconnu. On est parfois partagé, souvent hésitant à partir. Le groupe britannique de funk rock The Clash nous le dit si bien. Dois-je partir ou dois-je rester? Dois-je rester? Dois-je partir? Should I stay? Should I go?

Dois-je rester? Dois-je partir? Le sage réfléchit. Il a un certain âge. Mais le jeune, lui, il signe tout de suite. Il faut partir, et mieux, sans adresse. Il y a quelque chose d'excitant dans l'affaire. Mais les parents, peut-être des amis, vont lancer des avis de recherche. Et oui, et tout le monde sera inquiet. Tout le monde est inquiet. Partez, oui, mais laissez des traces. Mort Schumann aura moins de mal à vous retrouver. Papa Tango Charlie.

l'idée de l'évasion plane, et qui dit planer, on fait référence aux oiseaux qui ont le ciel pour eux, et c'est la grande liberté. Et pour cela, il y a une chanson qui évoque bien la chose, Three Little Birds, trois petits oiseaux. Bob Marley compose cette chanson, et certains lui collent l'idée d'y trouver une métaphore pour parler du cannabis, sa fumette. Mais pour d'autres, et surtout pour ces trois choristes, elles se vantent plutôt qu'il s'agit d'elles, et bien d'elles, dont parle le compositeur Bob Marley. Et puis on découvre également une autre vie à cette chanson. Par exemple, pour éviter des échauffourées de supporters après un match de football, ceux de l'Ajax d'Amsterdam ont été retenus dans un stade et le DJ leur a joué Three Little Birds de Bob Marley. Et cette chanson est devenue aujourd'hui l'hymne du club. Three Little Birds, Bob Marley.

Les chansons sont adoptées, elles portent, réunissent en chœur des milliers, voire des millions de personnes autour d'un idéal commun, autour d'un objectif. Elles sont parfois plus fortes, hein, que les hymnes nationaux. Elles sont transnationales. Elles débarquent dans l'univers médiatique et les publicitaires s'en saisissent pour faire leur business. Tout le monde y trouve son compte. Dans les années 60, 70 et un peu dans les années 80, on privilégie les arts et on est scrupuleux. Et on l'est moins, hein, dans les années 90 où on incite directement à la consommation. Cliff Richard, un rocker britannique, chante au volant de son camping-car sur la route des vacances d'été. Summer Holiday.

Aujourd'hui, on fait encore mieux. Le matraquage est presque violent. Arrangement musical dans l'air du temps, c'est branché, c'est dansant, à grand renfort d'effets spéciaux. Et on invite directement à l'acte. De nombreux offices de tourisme sponsorisent directement les chansons. Paris, Milan, Londres, New York, La Havane, Rio, Dakar, Abidjan, Johannesburg, bref, j'en passe, sont magnifié. Et puis de nouvelles destinations aussi sont chantées. Et là, c'est le tube qui fait le retour sur investissement. Comme tout Albania, eh bien, tout est dit.

Allez peut-être où on vous pousse à aller, mais attention aux vices cachées. Je vais pour le coup vous inviter à faire les choses lentement. Qui va doucement va loin. Qui va doucement va sûrement. Qui va doucement arrive sûrement. Qui va piano va sano et va lontano. Qui va doucement va sainement et va loin. Et c'est tout le mal que je vous souhaite avec Luis Fonsi et Daddy Yankee, allez, despacito.

Allez, c'est tout pour aujourd'hui. Retirez vos lunettes qui ont servi à regarder la musique. Revenez à une occupation tout à fait normale. C'est au pas de charge que Sébastien Yaouedehou a réalisé cette émission que Guy Médard Davito a poussé sur les ondes. Je vous dis bon week-end à tout vent et bon voyage et à très vite.

0: Oui, et puis on va se quitter là dans la bonne humeur, peut-être un peu dans la tristesse, parce que Marc Aglo, qui suit la Coupe du Monde aux
1: 17,
0: États-Unis,
1: oui.
0: non, aux
1: Ah,
0: États-Unis, mais il y
1: d'accord.
0: a aussi une autre Coupe du Monde en dessous, c'est les dames. Et vous avez justement une mauvaise nouvelle
1: Nouvelle.
0: pour
1: Absolument, le
0: nous concernant les
1: pape.
0: Amazones.
1: Absolument, le
0: Que se passe-t-il
1: pape.
0: exactement?
1: Bon, beaucoup de choses viennent de se passer avec les Amazones
0: Qui ont joué cet
1: U17
0: après-midi?
1: qui viennent de s'incliner face à l'équipe nigériane
0: Oh,
1: par
0: bien
1: un
0: dommage.
1: score de 2-3. C'est dans le cadre du match à aller du dernier tour des éliminatoires de la Coupe du monde féminine U17 mars 2026
0: Le match a eu lieu où?
1: au
0: C'est
1: Nigeria.
0: déroulé au Nigeria,
1: Il faut
0: oui.
1: noter, hein, le pape, que la manche retour est prévue le samedi prochain à 16h à Lomé.
0: Allô,
1: Donc,
0: mais.
1: c'est à l'issue de cette rencontre que nous allons avoir beaucoup plus d'informations si les Amazones U17 pourront quand même se qualifier pour le mondial.
0: Oui, souhaitons-leur
1: Bonne
0: vraiment
1: chance,
0: bonne chance et que.
1: qu'elles redite l'espoir de leurs aînés U20. Qui sont qualifiés pour le mondial en Pologne 2026.
0: Amis auditeurs, voilà, il est l'heure. Elvira Gbagbonou.
2: Oui, le pape.
0: Allez, on se dit à la semaine prochaine.
2: Oui, à samedi prochain.
0: On a regardé la musique avec Didier Samson, c'était beaucoup de plaisir.
2: Oui.
0: On a voyagé, il nous a fait voyager.
2: Oui, bien sûr.
0: Parce que lui-même, il est en voyage, donc
1: Comme
0: il nous a permis de
1: d'habitude.
0: voyager.
1: Comme d'habitude, il nous fait voyager, mais Didier Samson. C'est toujours un plaisir pour moi d'écouter et de regarder la musique avec lui. En tout cas, il m'a fait danser ce soir. Donc,
0: Oui, il y a de très bonne musique. Franck Agbeynou.
3: oui, ce fut un plaisir. J'espère que les auditeurs ont eu du plaisir également à nous suivre et que nous avons vraiment rempli le contrat de ce samedi. Eh ben, si c'est le cas, on se donne rendez-vous samedi prochain pour un autre numéro.
0: Et puis, Marc Aglo.
1: à samedi prochain, seulement que tout à l'heure, même à 18h, le match Maroc-Canada
0: Ça a dû démarrer déjà, hein,
1: ça vient de démarrer.
0: il est
1: Il est
0: 18h,
1: 18h,
0: 3 minutes.
1: 3 minutes. Donc, le coup d'envoi vient d'être donné par le directeur central de la partie. Je rappelle que le score est 0 partout entre le Maroc et le Canada.
0: Merci donc à vous, Marc Aglo. Donc on se retrouve samedi prochain pour une autre édition de Week-end à tout vent. Cosmos Kakpo, à samedi prochain.
1: À samedi prochain.
0: Madame Sébastien Niaouedehou, merci beaucoup pour la réalisation de cette émission. Guy Ménard-Davitor, on se retrouve samedi prochain à la même heure, sur la même fréquence, 104.3 Radio Tokba. Allez, bye bye, on se quitte sur une belle... Belle chanson, cet hymne de la Coupe du Monde 2026. À samedi prochain.

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1: On sera content de lire vos commentaires et réactions par WhatsApp au 01 97 17 76 20 sur notre page Facebook Expression Libre. Merci à vous, à mes auditeurs d'être au rendez-vous du débat matinal. Monsieur Adrien Moussou, Monsieur Nesbaguidi et moi-même avons toujours du plaisir à partager avec vous ces moments d'échange. C'est une part vivante de notre mémoire nationale qui s'éteint. Un témoin privilégié et une actrice discrète des heures fondatrices de notre indépendance. Ainsi s'exprimait le président guinéen Mamadi Doumbouya suite au décès de l'épouse de l'ancien président Ahmed Sékou Touré. Mesdames et messieurs, bienvenue, bonjour. Monsieur Baguidi, bonjour.
2: Bonjour Romain, bonjour à tous.
1: Adja André Touré, l'épouse d'Ahmed Sékou Touré, a tiré révérence hier. Que vous inspire cet extrait de l'actuel président guinéen?
2: Non, je crois que il a bien voulu saluer la mémoire d'un grand homme. Sékou Touré en Guinée, on sait qui il a été, ce qu'il a apporté au peuple guinéen et dans la sous-région. Il a suffisamment influencé la CEDEAO. C'est vrai qu'on pourrait lui reprocher cette gestion du pays avec une main de fer. En ce moment, c'était quand même pas facile de s'exprimer en tant qu'acteur politique qui voulait faire la contradiction. C'était l'ère de la révolution en ce moment. Mais cela n'aurait pas même pas cela a permis à la Guinée de s'affirmer dans une certaine mesure. Donc, en termes de libération des peuples, en termes d'autonomisation des peuples, le combat pour la survie, il ne l'a pas moins fait non plus, avec les résultats de l'époque. Certes, il y a eu des faiblesses dans sa gouvernance, parce que je disais tantôt, lorsque vous avez géré, vous avez gouverné avec cette main très dure, il faut quand même reconnaître qu'il y a des dégâts collatéraux, il y a des séquelles que certains vont recycler. Mais ce n'est pas pour autant qu'il faut jeter l'opprobre sur ces personnes et peindre en noir ce qu'il y a de positif. Donc, derrière un grand homme, on dit souvent, il y a une grande femme, une grande dame. Et c'est pour cette raison que Mamadi Doumbouya a reconnu le rôle qu'a joué cette brave dame aux côtés. À côté de son époux, on a bien voulu quand même lui rendre ce témoignage-là, qui me paraît quand même justifié. Elle n'aurait pas quand même été responsable à part entière de certaines dérives de la gouvernance de son époux. Peut-être qu'elle a fait ce qu'elle a pu pour amoindrir les chocs en ce moment. Dieu lui a accordé la longévité. Si son mari n'était plus là pour bénéficier quand même de ce témoignage, je crois qu'elle pourrait en bénéficier à sa place. Donc, c'est ce qui est fait que nous saluons cela.
1: Monsieur Adrien Moussou, bonjour.
3: Bonjour Robert, bonjour amis et auditeurs.
1: Pour certains, André Touré aura été aussi une personnalité majeure de l'histoire de la Guinée indépendante. Devrait-on le lui contester?
3: Non, pas du tout. Père à son âme, mais pas du tout, monsieur Choki, à la suite de ce qu'a dit monsieur Nesbaguidi. Bon, vous savez bien que la plupart du temps, les épouses des chefs d'État ou du président de la République jouent des rôles discrets, monsieur Choki. C'est vrai que, bon, il y a des exceptions quelquefois. Vous comprenez aisément que il y en a qui influencent tellement l'époux du président que cela se sent. Mais la plupart du temps, c'est d'une discrétion qu'il s'est agi. Le tableau de Ahmed Sékou Touré, hein, selon les initiatives, les œuvres, pourront être peints, hein, en noir. À un moment donné, on pourrait en dire de très bonnes choses, évidemment, parce que l'on retient du personnage Ahmed Sékou Touré que c'est d'une faire qu'il a dirigé la Guinée qu'on a créé 100 ans. Et comme M. Bakdifé vient de le rappeler, avec une influence au-delà des frontières guinéennes, pourquoi pas jusqu'au Bénin, chez nous, aux heures chaudes de la Révolution. Donc vous comprenez bien que, par ricochet, on peut quand même dire que Aigna a été l'épouse d'Ahmed Sékou Touré. Elle a certainement joué des rôles ou des partitions à ses côtés, mais en toute discrétion. Nous ne sommes pas devins pour savoir si, bon, à l'occasion de certaines situations ou selon certaines préoccupations engageant la vie des populations guinéennes dans l'ombre, elle a dû demander ou conseiller son mari, insistant pour qu'il allât dans tel sens que dans tel autre, et que, qu'in fine, bon, elle constate que le mari n'a pas du tout tenu promesse, n'est pas allé dans son sens. Parce qu'on dit souvent que les réalités des terrains étant tout autres, se peut-il que, bon, quittant la maison, le mari fait quand même la promesse de ce que, bon, évidemment, par rapport à tel dossier, à telle situation, c'est telle option. Mais finalement, l'option du départ n'a plus été celle-là. Dira-t-on que son épouse n'a pas donné les conseils, les avis qu'il fallait, ne lui a pas recommandé un peu de retenue, vous comprenez bien, un peu de souplesse? D'autant de choses qui nous font dire que c'est en toute discrétion que la plupart de ces premières dames-là jouent leur rôle, M. Choki, et dire et conclure qu'il ne revient pas de faire le procès, ni de Sékou Touré, ni de Hadja André Touré, sa veuve, qui s'en est allée à l'âge de 92 ans, si je me trompe, Monsieur Choki. Donc, lorsqu'on dit que c'est une mémoire vivante, c'est une mémoire vivante qui s'est éteinte, oui, parce que il faut également le rappeler. Aux premières heures de nos indépendances, hein, il y a également des épouses chefs d'État qui ont joué des rôles non négligeables aux côtés de leur époux en ce qui concerne l'émancipation des femmes, leur organisation, les différentes structures de femmes qui devraient accompagner les luttes pour nos indépendances en Afrique, M. Choki.
1: M. Bagidi, que comprendre par l'actrice discrète des heures fondatrices de notre indépendance?
2: Non, oui, c'est vous dire qu'elle a été très active, mais elle ne s'est pas affichée. Elle a agi dans l'ombre. Elle a suffisamment influencé à la création. C'est vrai que peut-être elle a eu un engagé politique, mais pas affiché. Donc, le rôle qu'elle a joué dans ce dispositif, en ce moment, lorsque

0: président Feu Sékou Touré était commandé a bien voulu donner ses nouvelles orientations à son pays, elles n'étaient pas des moindres. Donc on en connaît, on sait qu'il y a des femmes qui ont de très grandes influences, mais c'est pas, elles n'ont pas souvent voulu s'afficher politiquement. Mais là, quand même, elles ont quand même de très bonnes poignées. Donc c'est sûrement ces informations qu'il a collectées, qui sont sûrement documentées quelque part, ou bien qui ont circulé et que des gens ont recyclé. Et si vous êtes guinéen, c'est sûr que les informations pourraient remonter d'une manière ou d'une autre. Donc, c'est parce qu'elle n'est pas, elle n'a pas été une militante à afficher que on a l'impression qu'elle n'aurait pas existé, qu'on veut considérer ce dont nous parlons. Mais les Guinéens savent quand même que elle a joué un très grand rôle. C'est pourquoi, et c'est de ça qu'il parle réellement, c'est dire qu'on reconnaît, on sait très bien qu'elle avait influencé positivement le discours. Elle était au début de ces affaires-là. Elle a joué son rôle sans vouloir quand même s'afficher publiquement. C'est là la discrétion dont il est question, me semble vraiment justifiée. Puisque dans l'histoire de ce peuple, on n'aurait pas connu une dame, cette dame qui a occupé peut-être des fonctions, qui est suffisamment sortie, on ne l'a pas connue, mais elle était à côté et elle agissait.
1: Monsieur Adamoussou, c'est-à-dire que les épouses des chefs d'État ou de président de la République ont et doivent également jouer des rôles déterminants aux côtés de leur époux.
2: Oui, forcément, en ce sens qu'à la suite de ce qu'a dit tantôt M. Esbagri, je précise qu'après avoir connu l'exil, parce que Sékou Touré s'est éteint en 1984, et puis Vlan, le coup d'État, bon, est survenu, hein, et puis les militaires ont pris le pouvoir. Son fils, dans la foulée, son fils et elle ont été arrêtés, non? Bon, elle devrait désormais, bon, s'exiler après avoir été libérée. Et puis, bon, elle s'établit au Maroc avant de retourner en Guinée. Mais, précision pour précision, en 2023, elle a publié son autobiographie dans laquelle elle a raconté l'histoire de cette époque-là, de la lutte pour les indépendances. Et sa vision des choses à l'époque. Donc, vous comprenez bien, M. Bagri disait tantôt que selon des informations, selon les vécus, évidemment, les uns les autres ont pu, oui, et effectivement, en 2023, vous comprenez bien, à peine il y a 3 ans là, elle a publié son autobiographie, au fait, qui met en relief sa vie auprès de Sékou Touré, au fait, c'est ma vie auprès d'Ahmed Sékou Touré. Comprenez bien. Donc, c'est dire que elle a non seulement vu, elle a vécu, mais elle en a beaucoup vu pour dire, pour expliquer, donner des détails par rapport à ce contexte-là où la lutte pour l'indépendance était quand même le refrain qu'il fallait forcément chanter, était le leitmotiv, si je dois dire les choses telles quelles, monsieur. C'est-à-dire que, oui, Mamadi Doumbouya ne passe pas à côté de la plaque en disant que c'est une mémoire vivante de la Guinée qui s'en est allée.
1: Monsieur Baguidi, il se dit que parfois ce sont des épouses de chefs d'État qui les poussent même à la dérive, bien sûr, et à la dictature dans bien des cas et circonstances. Partagez-vous ce point de vue?
0: Bon, cela pourra, ça peut exister, hein. Vous avez quand même cité un cas qu'on a vécu. Est-ce que elle percevait la dérive? Elle pense qu'elle était dans une logique. Elle pense que c'était ce qu'il fallait en ce moment. Mais on a vu ce à quoi cela a abouti. Simone Gbagbo, pour ne pas la citer, qui avait affirmé publiquement que son mari ne devrait pas laisser le pouvoir parce que c'était d'inspiration divine, que Dieu, qu'elle a été inspirée, Dieu a dit que c'est son mari qui devrait continuer. Et il a tenu, vous avez vu la fin.
2: Ce Dieu, c'était un Dieu grand D ou un Dieu petit D.
0: Bon, elle
2: petit
0: son,
2: D.
0: Elle avait son Dieu.
2: Je crois que ce Dieu a été un Dieu petit D, Monsieur Baguidi.
0: Mais vous aurez constaté quand même que elle a influencé et en ce moment, elle est sortie publiquement pour dire non, pas question de rengainer. Ils ont tenu et on a été obligé d'aller chercher son mari comme un cabri dans, dans un bunker.
2: Non, excusez du peu.
0: Pour un chef d'État. Mais les images n'étaient quand même pas bien.
2: Ah, justement.
0: C'est jusqu'où elle a poussé le mal. Donc, mais avec des pertes en vie humaine.
2: Ah oui.
0: Mais à l'opposé, d'autres femmes auraient pu dire, mais non, si avec ce que nous voyons, moi, je laisse tomber, parce qu'on ne peut pas sacrifier autant de population pour un pouvoir là. S'ils n'en veulent plus, écoutez, laissons tomber simplement et que Dieu en décide et qu'il en fasse. Vous voyez, c'est aussi une autre option. Mais elle a poussé le monsieur jusqu'au dernier retranchement. Mais la finalité, on a vu. Ils ne sont plus ensemble aujourd'hui. C'est ça. C'est de ces rôles-là qu'on n'a pas besoin. Donc, il y a certaines postures de Laurent Gbagbo, de l'époque. C'est vrai qu'il avait sa vision panafricaine qui n'était pas mauvaise. Mais à un moment donné, on notait quand même un peu d'excès. Dedans. Est-ce que ce n'est pas l'influence de cette dame-là qui le poussait à cet excès-là? On pourrait imaginer. Donc, les femmes ont toujours une influence positive ou négative. Même une femme qui ne s'intéresse pas aux activités à la gouvernance de son époux qui est chef d'État, c'est aussi une manière d'influencer. Peut-être négativement aussi. Parce que se taire, ce n'est pas toujours bon non plus.
2: Non.
0: À des moments donnés, il faut quand même donner de la voix, et attirer l'attention sur certains détails qui pourraient l'influencer, l'inspirer pour qu'il revoie sa position. Mais si vous vous taisez, vous le laissez gérer seul. Il peut aller dans la dérive. Donc moi, je crois que quand vous êtes deux, c'est vrai, l'autre, il est dans un rôle, pas des moindres, mais vous jouez quand même ce rôle d'amortisseur par moment. À ses côtés. Si vos idées, elles sont bonnes, et s'il l'acceptait, c'est lui qu'on voit. On ne vous voit pas. Mais on sait quand même, puisque parfois, elles sont interpellées, et on dit, mais chez nous, en Afrique, culturellement, on dit, mais il faut que son épouse lui parle quand même.
2: Ou bien son épouse ne lui parle pas. Ne lui donne pas des conseils.
0: Voilà. Ça veut dire qu'on connaît le rôle de la femme dans cet écosystème-là. Et elle doit influencer. Et on sait que les femmes, très souvent, ont une influence positive parce que elles tous n'acceptent pas la violence. C'est de rares exceptions. Vous allez les constater quand elles sont obnubilées par le pouvoir ou bien le bien matériel ou bien peut-être du côté de leur famille qu'on les prend en otage puisque les gens sont dans la jouissance. Ils ne veulent pas perdre ces avantages-là. Ils vont passer par elles pour dire, mais écoute, dis à ton mari de ne pas lâcher. Mais si c'est elle-même là, et sa propre décision, elle voit ses enfants, elle voit tout ça, elle dit, mais écoutez, je ne souhaiterais pas qu'il en soit ainsi. De la même façon, ça ne voudra pas dire qu'on ne peut pas la coacher de l'extérieur. Oui, des gens peuvent lui dire, non, madame, nous espérons qu'à la lueur où vont les choses, il va falloir dire à votre cher époux...
2: De mettre de l'eau dans son vin.
0: Ouais, que nous sommes pas bon d'aller dans cette direction.
2: Oui.
0: Elle trouvera le moment, la forme, les mots qu'il faut pour convaincre. Et ça, c'est au profit du grand homme. Donc, c'est dire une fois encore que les femmes ont de grands rôles. Elles peuvent et elles doivent d'ailleurs influencer par moment leur mari lorsqu'il s'agit de revoir les choses et d'aller dans la bonne direction.
1: Monsieur Ariansou, dira-t-on que la réussite de la mission d'un président de la République dépend aussi du rôle que joue son épouse?
2: Ah oui, mais bon, M. Baguidi n'est pas de vin, c'est à croire que s'attendait à ce que vous me posiez cette question-là. Carrément, je vous sers la réponse qu'il a faite tantôt à la présidente question qui lui a été adressée, juste en renchérissant. C'est là que les questions, elles doivent demeurer à des moments donnés dans des rôles de coach. Ah oui, ça devrait être parfois... Le coaching en permanence, surtout à la survenue de cas et circonstances très délicats pour le pays. pour la République, M. Soukhi, des enjeux

0: deux partitions, soit. Mais la première ou les premières conseillères techniques de nos chefs d'État ou président de la République, là, ce sont leurs épouses. Parce que déjà, avant de quitter le domicile, la maison, la chambre, les premiers conseils devraient être donnés à l'occasion, M. Tshioki. Eh oui, c'est ça qui est la question.
1: Monsieur Wagidi, devrait-on en vouloir parfois à des épouses du président de la République qui voient leur époux tomber dans les pièges des dérives de la dictature?
2: Bon, on pourrait leur voir, mais cela dépend aussi, hein, de la place que son cher épouse aurait bien voulu lui accorder,
1: Accordé.
2: hein. Il y a des femmes qui sont suffisamment soumises, hein,
0: Ah oui,
2: et
0: merci, c'est aspect.
2: elles n'ont pas d'influence dans leur ménage. Elles sont assujetties. Elles voient, mais elles ne peuvent pas dire parce qu'on l'a muselée. Il y a de ces hommes-là.
0: Oui.
2: Et c'est un gâchis. Quand vous ne permettez pas à votre épouse de s'exprimer, vous tuez déjà un potentiel qui pourrait vous servir. Donc moi, je crois que, et vu de l'extérieur, on pourrait penser que elle ne le fait pas, elle n'a pas voulu le faire, mais elle n'a pas le droit, elle n'a pas la force, elle n'a pas l'espace d'expression qu'il faut. Et ça la ronge, mais elle ne peut rien. Donc on va l'accuser, mais injustement, parce que elle ne le fait pas consciemment. Donc moi je suis d'accord que on peut en vouloir. J'ai cité un cas,
0: Oui.
2: celui de la Côte d'Ivoire, où j'estime que la posture de cette dame en ce moment n'était pas la meilleure de mon point de vue, parce que pousser quelqu'un à s'accrocher à un pouvoir alors que des vies humaines tombent. Et vous êtes chrétien. Elle est chrétienne,
0: De surcroît.
2: je crois, et vous voyez des créatures de Dieu tomber sous les balles de cette façon, et vous demandez de foncer, de ne pas lâcher. J'ai trouvé ça quand même surprenant. Est-ce que c'est pourquoi M. Amoussou se demande si c'est le Dieu grand D ou bien petit D? Bon, quand ce n'est pas bon, on accroche au petit D.
0: Ah, oh là là, c'est encore un autre débat.
2: Donc oui, je crois que on doit comprendre. Dès qu'on vous met à une position de responsabilité, non, président de la République, c'est même très élevé. Vous êtes chef de service, vous êtes directeur, vous êtes quelque part, vous êtes à un niveau de responsabilité et vous devez diriger un groupe. C'est pas facile parce que chacun va développer ses caprices. Vous aurez tendance à influer. Et parfois, au retour, on en parle, mais cette journée, bon, j'ai connu mes collègues, mes collaborateurs ont été ci ou ça, mais je vais prendre telle décision. On leur a dit non, je te comprends, mais il faut aller doucement. Ce n'est pas le moment. Il faut les appeler, il faut voir telle chose, il faut utiliser tel mécanisme. Et ça vous calme, ça vous permet de mieux réfléchir. Mais si vous n'avez même pas la possibilité de partager cela avec elle, vous gérez seul, vous prenez seul vos décisions. Mais ceux qui sont là, on dit, mais son mari est tel, il sait, mais la femme aussi, on dirait qu'elle cautionne cela. Mais non, elle ne cautionne rien. Elle aussi, elle subit. Mais si vous lui avez permis, et vous évoquez la question, elle vous dira ce qu'elle pense. Et avec ce sentiment maternel, cette fibre maternelle s'exprime toujours, hein. Et parfois, elle dit, mais je te comprends, mais si tu procédais de. Pour leur accorder une chance, et on verra. Mais tu prends les dispositions pour les fois à venir. Et ça vous aide aussi, effectivement, à faire baisser la pression. Donc, elles ont leur rôle qu'elles doivent jouer, mais ça dépend de la considération que l'homme en fait. Parce que c'est pas pour rien, Dieu les a créées. Et quand nous avons créé un bol et son couvercle, c'est que le couvercle doit servir à quelque chose.
0: Ah
2: Lorsque
0: oui.
2: le bol perd son couvercle, ce bol commence par perdre sa valeur. C'est aussi ça.
0: Surtout qu'il va contenir
2: Un aliment ou un aliment
0: liant
2: chaud qu'il
0: pilé,
2: faut protéger,
0: liant
2: mais
0: pilé,
2: protéger même
0: protéger
2: de
0: liant pilé à
2: l'environnement
0: l'intérieur
2: insalubre.
0: avec la sauce à graines. Bien coup.
2: Donc, un bol sans couvercle, non, ça perd sa valeur.
1: Monsieur Diamoussou, doit-on

0: commandé l'ouvrage d'André Touré aux Premières Dames.
1: Ah oui, effectivement. Son autobiographie. Oui, parce qu'elle dit ma vie auprès de Sékou Touré. Oui, recommandé aux Premières Dames qui devront le lire, tirer des leçons, avoir ne serait-ce que des bribes de connaissances par rapport à certains aspects. Certainement qu'il y a des erreurs commises. Ça leur permettra, elle, de ne pas tomber dans ces erreurs-là. Ou bien, ça l'inspire également pour savoir avoir de la hauteur relativement à l'appréciation de certaines situations. C'est de ça qu'il s'agit. C'est de ça qu'il s'agit. C'est ce qui. On doit pouvoir recommander cet ouvrage-là. Je parle de l'autobiographie, non? Ma vie auprès d'Ahmed Sékou Touré, d'André. De Hadja André Touré, évidemment. Ce serait également l'autre façon de lui rendre hommage, non? C'est là que les questions et voilà.
0: Monsieur Rezoalidi, conclusion.
2: Non, je crois que on pourrait quand même comprendre que une dame à côté d'un dirigeant a un rôle très important à jouer. Ça pourrait aider à corriger beaucoup de choses. En termes d'amélioration, ça a son effet. Et c'est pas pour rien que je dirais pas cet attelage, mais cette vie en symbiose a existé, que ça a été créé par Dieu. Il va falloir aussi que ces hommes comprennent que une dame à côté, ce n'est pas pour rien du tout. Quand vous êtes président de la République, si on dit l'autre, elle est première dame,
1: Ah
2: c'est une
1: oui,
2: image.
1: c'est vrai.
2: Il faut que cette première dame s'exprime. Donc ce n'est plus vous seul. Et on invite les chefs d'État à permettre à leur dame de s'exprimer et à pouvoir aussi, un jour, dire le rôle qu'elles ont joué dans ce dispositif, dans cet écosystème, comme elle a fait. Il faut que cela soit dit. Et puis ça pourra inspirer d'autres femmes. Nous n'en avons pas. En termes de culture, l'homme s'efface avec la femme. Non, la femme doit pouvoir trouver un mécanisme pour dire au peuple le rôle qu'elle a joué, même si on a vu par endroits. Elle aura la possibilité de dire, puisque par rapport à certains faits, c'est important qu'on connaisse un peu sa position.
0: Monsieur Adrien Rousseau.
1: Oui, tout en faisant bien la conclusion de M. Nesbagdi, là je donnais l'exemple à moi, vice-versa, ce devrait être non. Je prends l'exemple par exemple de la Tanzanie. Mais ce dont on accuse la présidente actuelle, on l'accuse de dérive, de dictature, n'a-t-elle pas un époux qui devrait quand même la rappeler à l'ordre de temps en temps? Ce n'est que l'exemple pour étayer en termes de conclusion. Maintenant, pas quitter ce studio sans faire un clin d'œil, hein, à une férue de la caravane du matin qui nous suit depuis Godomé, là, Dame Annick Adjadon, épouse Badarou, elle n'est pas moins grande dame non plus. C'est une férue de notre émission, et plus précisément
0: Exactement.
1: La rubrique Expression libre, le débat matinal. Donc, elle souffle une bougie de plus aujourd'hui. Joyeux anniversaire, elle, pourquoi pas.
0: Joyeux anniversaire, Madame Annick Adjadon.
2: Oh, tout de bien pour elle.
1: Ah
0: Bonne journée à toutes et à tous. À demain.
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4: Chut. Silence, je m'endors.